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Que devient la blancheur quand la neige a fondu? 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Crispant de la craie blanche caressant l'ardoise verte. 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Le souvenir cinglant d'un martinet infirme. 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Les ongles ravagés et les poussées d'eczéma. 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
1: Arthur Ponchelet, à la une de votre journal, il a soufflé la semaine dernière sa 100e bougie.
3: Et désormais, tout son pays lui rend hommage. Abdoulaye Wade, à l'honneur aujourd'hui au Sénégal, président de la première alternance démocratique du pays, il sera au cœur tout à l'heure d'une cérémonie officielle. C'est un poste prestigieux aux yeux de certains, mais que d'autres analysent comme une disgrâce. La nomination d'Aboubacar Sidiki Camara comme ambassadeur en France fait réagir en Guinée. Le désormais ex-ministre de la Défense pourrait faire les frais des tensions avec le président Doumbouya. La une, c'est aussi la fin de la procédure judiciaire pour Christophe Glaize en Algérie. Les proches du journaliste français espèrent désormais une grâce présidentielle. Les États-Unis qui réduisent la délivrance de visas sur le continent. Et puis parole d'Ivoirien installé dans l'ouest de la France dans 10 minutes. Ils seront en tribune pour le match amical France-Côte d'Ivoire ce soir. Comment résumer un siècle de vie, de surcroît quand elle fut aussi remplie? Le Sénégal regarde aujourd'hui dans le rétroviseur et rend hommage à Abdoulaye Wade, président de la première alternance démocratique du pays. Le fondateur du Parti démocratique sénégalais aura tout connu. De la prison au Palais de la République de 2000 à 2012, Gorgui, vieux en Wolof, a soufflé ses 100 bougies la semaine dernière. Mais c'est aujourd'hui et demain qu'un hommage national lui est rendu, Léa Lisa Vesterov.
4: Avocat, opposant, prisonnier politique, puis chef d'État, pour les Sénégalais, pas de doute, Abdoulaye Wade.
5: C'est une icône nationale.
6: C'est un monument, quoi.
4: À l'instar de Céline Indiane, ce professeur de droit retient surtout.
5: La première alternance au Sénégal, c'est lui. Les grandes transformations économiques, c'est lui qui a inspiré les Sénégalais.
4: Autoroute à péage, aéroport, électrification rurale, chacun retient une réalisation des 12 années au pouvoir de celui longtemps surnommé pape du Sopi, le changement en Wolof, comme Moustapha et Sambédou, tous deux informaticiens.
7: Moi, je dirais l'innovation. Il a été vraiment innovant.
8: Moi, ce qui m'a le plus frappé, c'est le fait qu'il s'est battu pendant des années avant d'accéder au pouvoir et qu'il s'est encore battu pour créer des choses nouvelles. Il a créé des centres d'innovation.
4: L'hommage officiel qui sera rendu ce matin au Grand Théâtre de Dakar à cette figure de la vie politique sénégalaise en présence du chef de l'État, Bassirou Diomaye Faye, est donc largement mérité pour Moustapha.
9: Si quelqu'un a fait quelque chose d'exceptionnel, il ne faut pas attendre qu'il ne soit plus là pour lui rendre hommage. Ça fait vraiment plaisir quand même. On n'a pas 100 ans tous les jours, donc Mashallah, que Dieu lui donne beaucoup plus d'as.
4: Après la cérémonie officielle, le chanteur Wally Seck donnera un concert cet après-midi en l'honneur d'Abdoulaye Wade avant la tenue d'un colloque scientifique au monument de la Renaissance africaine demain. Cette gigantesque statue créée et inaugurée sous Abdoulaye Wade symbole à elle seule des grandeurs mais aussi des controverses de sa présidence. Léa Lisa Vesterov, Dakar, RFI.
3: Le Sénégal et cette visite de Macky Sall en France. L'ancien président a rencontré Emmanuel Macron mardi et évoqué sa candidature au poste de secrétaire général des Nations Unies. Nous partageons la vision d'une ONU ambitieuse, réformée et revitalisée, écrit l'ex-chef de l'État sur les réseaux sociaux. L'Élysée n'a pas commenté cette visite. On le rappelle, Macky Sall ne bénéficie pas du soutien officiel de la France pour sa candidature. Lui aussi va bientôt se rendre à Paris puisqu'il a été nommé ambassadeur de Guinée en France. Aboubacar Sidiki Camara, jusque-là ministre de la Défense, va désormais représenter son pays dans la capitale française. C'est l'une des nombreuses nominations décidées par Mamadi Doumbouya et présentées comme des promotions, mais elles peuvent aussi être interprétées comme des mises à l'écart, Frédéric Gara.
10: Direction Paris, un poste qui est peut-être prestigieux aux yeux de certains, mais que d'autres analysent à Conakry comme une disgrâce pour celui qui était jusqu'ici ministre de la Défense. Cette promotion de l'ex-ministre d'État Camara, surnommé Idi Amin, pourrait être

0: ministre et le président étaient trop chargés, d'où une volonté de faire le ménage. Un ménage qui passe aussi par la promotion d'un autre fidèle du ministre Camara, le ministre de la Sécurité Bachir Diallo, qui lui est nommé ambassadeur à Abidjan.
1: Frédéric Gara, suite de la tournée de Romuald Ouadani dans la sous-région, après le Nigeria, le Niger et le Burkina, Romuald Ouadani, le président béninois, était hier au Togo. Reçu par Fornia Singbe, il est notamment venu plaider pour une intensification de la coopération sécuritaire. Le président nigérien est lui en visite en Turquie jusqu'à demain. Et c'est la première fois qu'Abdourahmane Tiani se déplace hors du continent depuis le coup d'état de juillet 2023. Il a quitté Niamey hier accompagné de 10 ministres. Quelques heures plus tôt, Abdourahmane Tiani a reçu le premier ministre algérien. Là, il a été question d'énergie, puisqu'hier, Niamey et Alger ont inauguré une centrale électrique à Gorubanda, près de la capitale nigérienne. Fruit de la coopération entre les voisins, Sofiane Amazion, c'est une étape importante des relations entre les deux pays.
2: Au terme d'une cérémonie très protocolaire, le premier ministre algérien a dévoilé la plaque commémorative inaugurant la mise en service de cette centrale électrique algéro-nigérienne d'une capacité de 40 mégawatts. Fruit d'une collaboration entre les entreprises Sonel Gaz et Nigelec, l'édifice, qui se divise en deux turbines à gaz de 20 mégawatts chacune, a finalement vu le jour plus rapidement que prévu, en moins de 3 mois, a précisé Sifi Rieb. Cette centrale va renforcer significativement notre capacité énergétique nationale et accompagner le Niger dans sa transformation économique et industrielle, précise le premier ministre nigérien Ali Lamine Zen, qui s'est réjoui des travaux entrepris dernièrement, notamment depuis la visite du président Abdourahmane Tiani en Algérie en février et l'organisation d'une commission mixte à Niamey un mois plus tard, où l'accent a été mis sur la multiplication des projets de coopération et une accélération des consultations politiques entre les deux nations. Durant l'inauguration, Sifi Rieb, qui s'est rendu 2 fois à Niamey en 3 mois, a dévoilé les contours de futurs projets bilatéraux, notamment dans le secteur de la santé, avec la construction d'une polyclinique à Agadez.
1: Sofiane Amazion, l'actualité en Algérie, c'est aussi la fin du parcours judiciaire pour Christophe Glaize. Notre confrère est emprisonné depuis 2 ans, condamné à 7 ans de prison pour apologie du terrorisme après un reportage en Kabylie. Le pourvoi en cassation demandé par le procureur général a été refusé hier. Il n'y a désormais plus une seule voie de droit possible, hormis une éventuelle grâce du président algérien. Emmanuel Daoud est l'un des avocats de Christophe Glaize.
3: La Cour suprême algérienne a rendu une décision qui comporte 2 volets. Le premier, c'est l'acceptation du désistement du pourvoi de Christophe Glaize. Et le second volet, c'est donc le rejet du pourvoi engagé par le parquet général qui demandait à la Cour suprême de revoir la décision, considérant que les 7 ans prononcés n'étaient pas suffisants. Notre réaction, c'est une réaction de satisfaction et de soulagement à la fois. Puisque par cette décision, la Cour suprême algérienne a considéré que ce pourvoi du parquet général était infondé. Le chemin judiciaire est totalement clos. Il n'y a plus de procédure de l'État algérien contre Christophe Glaize. Et donc, pour poursuivre un peu, plus rien ne s'oppose à ce que M. le Président Tebboune puisse désormais examiner là où les demandes de grâce qui ont été déposées entre ses mains, sur son bureau, notamment par la maman de Christophe.
1: Emmanuel Daoud, l'un des 2 avocats de Christophe Glaize. Cette décision de la Cour de cassation ouvre la voie à une grâce présidentielle. Seule issue pour le drame humain que vivent Christophe Glaize et sa famille. Ça, c'est ce qu'a dit pour sa part le directeur général de Reporters sans frontières. À l'écoute d'RFI, 6h39. En temps universel, la riposte humanitaire est en train de rattraper son retard face à l'épidémie d'Ebola. Déclaration signée du chef de l'OMS, Tedros Ghebreyesus. La République démocratique du Congo est toujours l'épicentre de l'épidémie de fièvre hémorragique. 363 cas et 62 décès confirmés. 6 guérisons aussi, dont une à Goma, dans l'est du pays. La seule patiente atteinte de la maladie a même pu quitter l'hôpital. Un soulagement pour sa sœur, Kavira Zawadi.
4: Je suis très émue et joyeuse. Premièrement, sa maladie a plongé toute la famille dans l'inquiétude. Depuis qu'elle est tombée malade, personne dans la famille n'allait au travail. Nous restions tous à la maison et nous vivions dans l'angoisse. Mais elle n'est plus malade. Elle est sortie de son lit d'hôpital et elle vient de revenir avec sa famille. Nous remercions

0: Les soignants qui ont fait un travail remarquable, qui ont donné de leur temps en mettant en danger leur vie parce que eux aussi étaient exposés à un risque de contamination. Accepter d'être aux côtés d'une malade, se sacrifier avec un risque de mourir.
1: Sur Radio d'ici, un jour, un poème, petit regard autour de la société. On te dit, c'est la mondialisation. C'est ceci, c'est cela. Il y a toujours une bonne raison au niveau des États pour que les riches marchands fassent accroire qu'il faut changer de régime pour arriver à une fin qui est toute légitime, à savoir que pour certains, il faut travailler plus pour gagner moins, quand quelques autres prennent des dispositions de faire moins pour gagner plus. Que pour ceux qui ont trop, ce n'est jamais assez. Et pourtant, si l'empilage de richesses grossit, pour l'indice de satisfaction, ce n'est pas le cas. Les frelons du profit sécrètent une sorte d'histamine dont est allergique le corps social, et nombreux sont les œdèmes de mal-être.

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Vous êtes à l'écoute de Radio d'ici, vous êtes en direct dans la grâce matinale. Il est 10h, enfin presque 10h, il est 10h dans 55 secondes. On est un petit peu en avance aujourd'hui, ça change. On vient d'écouter Combine l'héroïne avec le morceau Je vole du tofu. Je rappelle qu'elle ne vole du tofu que dans les grandes surfaces, Carrefour, etc. Elle ne s'en prend pas aux producteurs locaux. Voilà. On va commencer cette grâce matinale avec déjà un rappel, le rappel que donc c'est en direct et que du coup vous pouvez nous appeler. Le moment de la semaine où vous avez la possibilité de nous téléphoner pour demander des morceaux de musique. Enfin, un morceau de musique. Si vous en avez plusieurs, c'est possible aussi, mais on va commencer avec un. Donc, n'hésitez pas à appeler. Le numéro, c'est le 04 77 51 58 33. Voilà, on est en direct jusqu'à midi. On va écouter de la musique. De temps en temps, peut-être que je vous filerai quelques infos sur ce qui se passe dans la région au gré de mes pérégrinations en parallèle de nos écoutes musicales. Ce matin, on va partir, comme je le fais souvent, sur un album entier qu'on entrecoupera d'autres chansons. Et aujourd'hui, j'ai choisi un album d'un de mes groupes phares. C'est le groupe Pulp, groupe anglais de Britpop, culte. Ouais, super culte. Tout le monde ne connaît pas, malheureusement, je sais pas pourquoi, mais en tout cas, en Grande-Bretagne, c'est très très très connu. Et l'album que j'ai choisi, au début, je voulais partir sur l'album avec lequel j'avais découvert Pulp, et puis finalement, je me suis dit, je vais partir sur j'allais dire mon album préféré, bon, je les aime tous, mais en tout cas, sur un album qui est le plus connu. En fait, il a été quand il est sorti, il a fait un gros tabac, c'était en 1995 je crois, et puis il a été, on le retrouve dans le top 500 des vous savez, les 500 plus grands albums de tous les temps. Il y a Rolling Stone, le magazine Rolling Stones, qui avait fait un classement en 2020. Il se classait 162e dans ce classement, l'album Pulp. Donc c'est l'album, je l'ai pas dit, mais c'est l'album Different Class. Voilà, et dans le top 500 du magazine NME, qui veut dire, je me rappelle plus, New Musical Express, voilà. Là, il est carrément sixième, voilà, sur 500 albums. Donc, c'est un excellent album quand on aime ce style de musique, hein, c'est rock. Donc, en plus d'ajout, on va écouter le premier morceau de cet album. Donc c'est l'album Different Class et on écoute le morceau Miss Shapes. Miss Shapes, Mistakes, Misfits.

Voilà, c'était Miss Shapes de Pulp. Vous êtes en direct sur Radio Ducie, il est 10h05, on vient de commencer notre grasse matinale. On continue avec un morceau de Claudine Lebeg qu'on avait déjà reçu dans cette même grasse matinale il y a quelques semaines. Une émission que vous pouvez retrouver à l'instar d'ailleurs de Combine les Ruines qu'on écoutait juste avant la grasse matinale. Deux émissions que vous pouvez retrouver sur le site internet de Radio d'ici dans la catégorie gros format. Le mieux c'est de taper le nom de Claudine ou de Combine les Ruines, si vous savez comment ça s'écrit, Combine les Ruines. Dans la barre de recherche vous trouverez rapidement. Voilà, on écoute donc un morceau du nouvel album ouf de Claudine Lebeg qui s'appelle Montre-moi. Quand je dis qu'il est ouf, c'est parce qu'il s'appelle ouf, mais il est aussi ouf. Allez, on écoute Montre-moi, Claudine Lebeg.

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1: Claudine Lebègue sur Radio d'ici avec le morceau Montre-moi. Voilà, c'est le premier morceau de l'album et ça reste mon préféré. C'est vraiment vraiment excellent. Rien que ce petit vers d'ouverture, montre-moi de quoi tu es faible, qui est très très beau. On va continuer avec un autre morceau de Pulp qui s'intitule Pencil Skirt. Comment on traduit ça? C'est les jupes taille crayon là. Et voilà, les jupes un peu courtes, un peu raides. Je m'y connais pas trop en jupe, mais je crois que c'est ça. mais avant d'écouter ça, en fait, je vais vous faire passer un peu quelques annonces, les annonces de Radio d'ici sur la fin de semaine, le week-end. En fait, on fait pas mal de choses, on suit pas mal d'événements différents. Du coup, je vais vous les présenter brièvement. Je vais faire l'un après l'autre. On fera ça entre les morceaux, comme ça nous fera un petit changement. Donc, on va commencer avec demain, ce vendredi 5 juin, en fait, si vous êtes pas encore au courant. Jazz au Village a commencé depuis quelques jours et demain, Jazz au Village sera à Saint-Julien avec le groupe Jamal B. Donc, comme d'habitude, si vous connaissez un peu le concept, il y a d'abord un concert à 15h à l'EHPAD du village. Alors ça, c'est pas un concert qui est public, c'est un concert qui est réservé aux résidentes et aux résidents des EHPAD. Et ensuite, le groupe rejoue un set le soir même dans le bar du village en général. J'ai pas les horaires en tête, je crois que c'est 18h ou 18h30, je sais. Non, ça va être un petit peu plus tard. Faites comme si j'avais rien dit, je me rappelle plus de l'horaire pour le bar le soir, mais vous trouverez toutes les infos sur le site de Jazz au Village. Jazz au Sommet, en fait, mais avec une partie de Jazz au Village. En fait, Jazz au Village est un projet de Jazz au Sommet. Bref, il y a toute une émission sur le sujet, pareil, sur Radio d'ici. François Mel, bénévole... j'allais dire président, non, je crois qu'il est bénévole de l'association, et est interviewé à ce sujet. Tout ça pour dire que demain à 15h, le concert qui est à l'EHPAD, donc celui qui n'est pas possible d'aller voir, est rediffusé par contre en direct sur les ondes de Radio d'ici. Donc de 15h à 16h, 16h30 dans ces eaux-là, vous pourrez écouter en direct ce qui se passe à l'EHPAD de Saint-Julien-Molin-Molette, l'EHPAD du Val-du-Ternay. Voilà, je vous le rappelle en fin d'émission quand même. Donc c'est le vendredi 5 juin, demain, à l'EHPAD Jamal B. Merci. On continue donc avec un morceau de Pulp, le second de l'album Different Class, Pencil Skirt.

Pulp sur Radio DC. Vous êtes toujours en direct. Il est 10h15. N'hésitez pas à nous appeler pour demander un morceau de musique au téléphone, enfin au numéro de téléphone suivant, le 04 77 51 58 33. Voilà, c'est en direct. Ce n'est pas enregistré, donc n'hésitez pas. On continue avec une nouvelle annonce de ce qui se passe ce week-end dans le coin. Voilà, donc là, c'est la fête du jeu à Saint-Julien-Molamolette. Le samedi 6 juin, ça commence à 15h sur la place Aussi-Fontaine. Il va y avoir plein de choses. C'est organisé par la ludothèque associative Tu Joues. Et Radio DC aura également un stand avec donc Quentin, qui est salarié de la radio et qui a décidé de faire un test. C'est quelque chose qui sera sûrement réutilisé plus tard, peut-être au village de l'été à Annonay, si ça fonctionne bien. Mais l'idée, c'est de faire un jeu de rôle radiophonique. Voilà. Alors, je sais pas exactement comment il a imaginé ça. Ça sera la surprise le jour J. C'est donc pendant la fête du jeu à Saint-Julien-Molamolette ce samedi 6 juin à partir de 15h sur la place Aussi-Fontaine. Voilà, juste devant en fait la ludothèque Tu Joues. On continue avec un morceau que j'ai pas encore écouté qui s'appelle Dur d'être un homme. Si je dis pas de bêtises, attendez, je l'ai regardé juste avant et je l'ai plus sous les yeux. Je crois que c'est Dur d'être un homme. C'est ça, Dur d'être un homme. C'est par le groupe de chanteuses Les Copines. Donc Les Copines avec le i entre parenthèses. Il est entre parenthèses, en fait, c'est pour faire une émote. Ouais, je vous laisse deviner ce que ça fait comme émote. Voilà, mettez-vous devant votre ordinateur, vous faites parenthèse i, enfin parenthèse ouverte i, parenthèse fermée, et vous me direz ce que vous y voyez. Voilà, donc Les Copines, vous pourrez retrouver une interview de ce groupe réalisée par Manon sur le site de Radio DC. Et on écoute Dur d'être un homme.

C'était Les Copines avec le morceau Dur Dur d'être un homme. C'est vrai que j'ai pas prévenu avant, j'aurais peut-être dû le faire. En fait, le principe de ce groupe, c'est de revisiter des chansons paillardes en les rendant, bah déjà, bon, c'est peut-être pas vraiment l'exemple avec ce morceau-là, mais en tout cas en les rendant plus, j'allais dire inclusifs, c'est pas le mot, mais en tout cas en les rendant moins sexistes, enfin en enlevant même l'aspect sexiste, parce que c'est vrai que les chansons paillardes, ça tourne, enfin bon, je vais peut-être pas rentrer dans les détails, vous connaissez sûrement plein de chansons paillard, dès qu'on se penche un petit peu sur les paroles, c'est quand même vite très problématique. Et voilà, l'objectif des copines, c'est de faire des chansons paillardes qui ne soient pas sexistes. Voilà. On continue avec donc un morceau de Pulp, donc c'est le troisième morceau de l'album et c'est le morceau le plus connu de Pulp. Si vous en connaissez un seul, c'est sûrement celui-ci. Il s'appelle Common People. C'est un super morceau qui a été écrit à l'époque de Margaret Thatcher en Angleterre, mais c'est, moi je sais plus, en tout cas c'est un peu après, et c'est pour faire référence un peu au fonctionnement de la société à l'époque. L'histoire là, ça parle d'une jeune fille issue d'une famille très riche, en fait, qui veut quitter un petit peu le milieu dans lequel elle est née et se rapprocher du monde populaire. En fait, elle raconte le chanteur est issu de ce milieu populaire dans l'histoire et raconte comment elle essaye de s'intégrer dedans et que malgré toute sa bonne volonté, elle restera quand même une personne riche et elle ne pourra jamais vraiment rejoindre. Il l'accueille quand même, mais il y aura toujours cette différence. Et que voilà, il faut être conscient de ce privilège de la richesse, et c'est très bien de vouloir l'outrepasser et de se rapprocher des gens moins riches, mais ça reste un privilège et on peut pas s'en défaire. Voilà, c'est plus ça l'idée. Voilà, c'était pas très très clair, mais je crois que j'y suis à peu près arrivé. On écoute Common People de Pulp.

Voilà, c'était Common People du groupe anglais Pulp. Alors, on a eu un appel pendant le morceau de musique, et c'est Manon, que vous avez sûrement déjà entendu sur Radio DC, qui anime parfois la grasse matinale, qui m'a demandé un morceau d'Essa Yasuke qui s'intitule Peppa Pig. On écoute ça tout de suite, je le découvre avec vous.

Voilà, c'était Esa Yasuke avec le morceau Peppa Pig. Très très cool au niveau du texte musicalement aussi. J'espère que vous avez sauté derrière vos postes à la fin. Ça doit bien mettre l'ambiance en soirée. On continue. Allez, on retourne sur Pulp avec le morceau High Spice. C'est un morceau un petit peu particulier. Moi j'aime beaucoup, mais c'est une ambiance un peu différente. Allez, on écoute High Spice de Pulp.

Spy Pulp. Vous êtes toujours dans la grâce matinale sur Radio d'ici en direct. Je rappelle que vous pouvez nous appeler pour demander un morceau de musique. Le numéro c'est le 04 77 51 58 33. On continue avec un morceau qui nous avait été amené par Combine Lewin justement lors de son interview, parce qu'on avait écouté son dernier album et puis on avait également plongé un peu dans son univers musical, ce qui l'avait influencé, et c'est l'un des morceaux qu'elle nous avait partagé. Il s'appelle La Pieuvre de Colette Magny. On écoute ça tout de suite.

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Charlotte Mani avec le morceau La Pieuvre. Merci encore à Combin Les Ruines pour cette découverte. Je l'ai pas dit, mais le nouvel album de Combin Les Ruines s'intitule Carré Carré. Il peut être écouté gratuitement sur son site internet. Alors pour le trouver, il faut savoir comment s'écrit Combin Les Ruines. Donc ça s'écrit Combin avec un Q, donc Q-O-N-B-I-N-E. Et les ruines, c'est L-E-R-U-I-N-E-S. Je crois que je me demande s'il n'est pas sur Bandcamp. Si, bon, je sais plus trop. Mais je vous fais confiance pour trouver. On continue.

Avec un, alors c'est peut-être le deuxième morceau le plus connu de Pulp. Il s'intitule Disco 2000, Disco 2000. Et ouais, c'est un très très bon morceau. Il a été notamment repris par Nick Cave, dont Nick Cave and the Bad Seeds, un autre artiste que j'aime énormément. Et c'est intéressant, ce sont deux groupes, Pulp et Nick Cave, qui ont plus ou moins commencé à faire de la musique au même moment, à la fin des années 70, et qui se sont mutuellement inspirés tout au long de leur carrière respective. On écoute donc Disco 2000 de Pulp, et puis on écoutera la version de Nick Cave un petit peu plus tard.

Voilà, c'était Disco 2000 du groupe Pulp. On continue avec un autre événement ce week-end qui se déroulera sur le samedi 6 et dimanche 7 juin, le week-end comme je viens de le dire. C'est le festival des Éclats de Marsan qui aura lieu à Éclassant en Ardèche, c'est pas très très loin. Et c'est organisé entre autres par la compagnie La Volubile, avec laquelle Radio d'ici a conduit une série d'ateliers de théâtre radiophonique sur les dernières semaines. Et ça va déboucher du coup sur une espèce de restitution, en tout cas la possibilité d'écouter le résultat de cette collaboration pendant le festival. Donc ce festival commence le samedi soir en fait à partir de 17h avec plein de théâtre et puis ça finira avec de la musique. Et le dimanche 7 juin, c'est sur l'après-midi et la soirée, mais ça finira un petit peu moins tard. Voilà, donc une journée familiale, l'ouverture du site à partir de 13h30. Voilà, si vous allez sur le site internet de la compagnie La Volubile, vous trouverez tout le détail du festival avec la programmation, une très jolie affiche. Et voilà. Et c'est tout pour les activités de Radio d'ici ce week-end, me semble-t-il. Je suis en train de regarder l'agenda en même temps. Non, je crois que c'est tout. On continue du coup avec un morceau qui nous a été amené par l'équipe de Sans Rancune. Donc Sans Rancune, l'émission féministe de Radio d'ici. Donc c'est tous les jeudis, si je dis pas de bêtises, c'est à 20h. Je vais vérifier ça pendant que le morceau passe. Et on écoute Anne Sylvestre avec le morceau Petit Bonhomme.

Anne Sylvestre, Petit Bonhomme, ou Marivonne, en fait, je suis pas sûr du titre, mais il me semble que c'est Petit Bonhomme. Merci pour ce morceau à toute l'équipe de Sans Rancune. On va écouter un morceau de Pulp. Par contre, je vais mettre la reprise de Nick Cave, donc du morceau Disco 2000 qu'on a écouté juste avant, pendant qu'on l'a encore un petit peu en tête pour pouvoir comparer. Allez, on écoute Nick Cave avec cette reprise de Pulp.

Voilà, Disco 2000 repris par Nick Cave. Du coup, c'est la ce qu'ils appellent la pub rock version. C'est pour ça qu'en fait on a ce son un peu cracra où on a un peu l'impression d'écouter un karaoké ou un truc comme ça. En fait, le pub rock, c'est un sous-genre du rock qui est né au milieu des années 70. Alors je connais pas ça depuis très très longtemps, j'en ai pas beaucoup écouté, j'avoue. En fait, l'idée c'était un peu de réagir au mouvement rock progressif et au mouvement rock glam à l'époque, qui était une musique beaucoup plus chère à produire, notamment pour le rock progressif en studio, parce que c'était une musique très complexe avec beaucoup de prises, beaucoup de montage, de mastering, tout ça. Et le glam rock, au contraire, qui lui privilégiait un jeu de scène très très visuel et puis également un peu cher à produire. Et du coup, il y a eu cette espèce de mouvement en réaction, le pub rock, justement, où on revient un petit peu à quelque chose de fait maison, un peu punk, réalisé. Donc ça se faisait dans des pubs, en fait. Donc c'est une musique très live, surtout écoutée en live. Et voilà, donc c'était la version pub rock de Nick Cave du morceau de Pulp Disco 2000. On continue avec un morceau que, pareil, j'ai trouvé, enfin, je suis tombé grâce à Manon sur le dossier musique de Sans Rancune, et je vois qu'il y a un morceau qui s'appelle Forever Young, donc, je vais pas le traduire, Forever Young, de John Baez, et je me demande si c'est une reprise du morceau d'Alphaville, que j'ai beaucoup écouté plus jeune, ou peut-être que c'est Alphaville qui a repris le morceau de John Baez, ou peut-être qu'il n'y a aucun lien entre les deux. On va le découvrir dans pas très longtemps. On va écouter donc Forever Young de John Baez, et tout à l'heure je disais que j'allais vérifier l'horaire de Sans Rancune, donc c'est bien à 20h le jeudi, et si vous voulez les écouter en live, en direct, c'est le deuxième jeudi de chaque mois. On écoute John Baez, Forever Young.

0: John Baez avec le morceau Forever Young, toujours sur Radio DC. Il est 11h02, nous arrivons à la moitié de notre grasse matinale en direct. Donc je peux confirmer que ce morceau de John Baez n'a rien à voir avec le morceau d'Alphaville qu'on écoutera un petit peu plus tard. En attendant, on va écouter non pas un mais deux morceaux de Pulp, parce qu'on prend un petit peu de retard sur l'écoute de l'album, on n'est pas encore à la moitié et pourtant on est à la moitié de l'émission. Donc on va écouter les deux morceaux suivants, Live Bed Show, suivi de Something Changed, l'un des morceaux qui était un des tubes à la sortie de l'album Something Changed, donc avec Common People, Disco 2000 qu'on a écouté avant et puis Something Changed. On écoute les deux morceaux à la suite en commençant par Live Bed Show.
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C'était... Ah, petit décalage, pardon. Voilà. Je disais donc, voilà, c'était Pulp avec le morceau Something Changed. Je vous rappelle qu'on est en train d'écouter l'intégralité de l'album Different Class, sorti en 95. Enfin, pas tous les morceaux à la suite, si jamais vous prenez l'émission en cours. Là, il nous reste 5 morceaux de Pulp qu'on écoutera un petit peu plus tard. Pour l'instant, on va écouter donc Forever Young, la version d'Alphaville, que vous connaissez sûrement. Hein. Je me sens que c'est quand même un gros tube. Moi, je l'ai découvert, sur les premiers jours de Radio DC, en fait, à l'époque, parce qu'on a commencé la radio avec plein de CD, des CD avec plein de MP3 dessus, plutôt. À l'époque, les MP3, c'était tout nouveau, ça prenait... ça prend toujours pas beaucoup de place, mais je veux dire, c'était vraiment une révolution d'avoir autant de morceaux de musique sur un CD. Là où avant, on arrivait à mettre 60 minutes de musique, là, on pouvait mettre des heures et des heures. Et dans ces CD avec lesquels Radio DC a commencé, avec la programmation musicale avait été faite avec ces disques de MP3, j'ai été tombé sur ce morceau de Alphaville, Forever Young, qu'on écoute tout de suite. C'est parti.

0: Voilà, c'était Pulp avec donc un morceau que j'ai pas eu le temps de vous présenter avant parce que je me suis mis dans le jeu tout seul avec les coups de téléphone et autres. Donc ce morceau qui s'appelle, il a un nom un peu bizarre en fait, il s'appelle Sorted for Ease and Wiz. Je vais pas vous le traduire parce que même moi j'ai un peu du mal à lui donner du sens. Mais peu importe, nous avons de nouveau Manon qui est cette fois au téléphone avec nous. Coucou Manon.
1: Salut.
0: Voilà, donc je crois que t'es un petit peu trempé là, t'es en balade sous la pluie et tu prends quand même la peine de nous appeler, c'est sympa ça.
1: Eh ben oui, carrément, parce que j'ai reçu un appel avant des copines qui étaient en train de faire l'affiche pour un événement pour une vente de pizza en fait qui aura lieu mardi 9 sur la place de la mairie Saint-Julien-Molinette. Mm-hmm. Voilà, donc c'est des pizzas à partir de 8 €, le prix fixe, et voilà, il y aura deux parfums, vous pouvez les
0: des parfums
1: manger.
0: De pizza.
1: Ouais, des parfums de pizza, ouais, carrément.
0: Okay. Il faut réserver ou un truc comme ça
1: aussi.
0: Ah, vous pouvez livrer aussi, trop bien.
1: Ouais, carrément. Ouais.
0: Est-ce que ça vous arrange si on réserve en amont ou des trucs comme ça? Enfin, si on commande plutôt.
1: Ouais, carrément, je pense que ça nous arrange.
0: Ouais.
1: Mais le problème, c'est que je n'ai pas encore le numéro de téléphone.
0: D'accord, ok.
1: Vous pouvez appeler au numéro de téléphone de Fréquence Truff, éducatrice canin, ça va être celui-là.
0: D'accord, ok. Donc
1: et
0: vous tapez
1: aussi,
0: fréquence.
1: Si vous avez une question sur votre chien, n'hésitez pas.
0: Ouais, vous pouvez commander une pizza et poser une question par rapport à votre animal.
1: C'est ça.
0: Trop bien. Et est-ce que tu as envie quand même peut-être de nous présenter rapidement l'événement qui se déroule en parallèle de cette vente de pizza?
1: Donc, c'est Victor Collet, un activiste sociologue qui vient présenter son dernier bouquin qui est sorti, qui s'appelle Vivre sans police, une expérience à Exarchia. Exarchia, c'est un quartier d'Athènes qui, pendant 10 ans, a réussi à ce que la police ne rentre pas et à autogérer cette question-là. Donc, Victor, il sera à la Cabère, le bar Saint-Just, à 18h30. Voilà. Et les pizzas, entre 19h et 21h, donc les deux peuvent se combiner.
0: Trop bien, donc c'est mardi 9 juin, donc mardi prochain. On peut peut-être aussi préciser que si vous voulez un petit peu plus d'informations sur le sujet, tu as interviewé Victor Collet lors de la dernière bidomadaire. Donc, par exemple, tout à l'heure, à midi, il y aura la bidomadaire, donc vous pourrez écouter cette interview. Sinon, ce sera les autres jours. Je vous laisse aller voir les horaires sur Internet, si jamais.
1: En sachant qu'apparemment, cette bidomadaire est la pire qu'Annette et Jeanne soyez. Du coup, voilà, la qualité technique n'est pas super.
0: Ouais, c'est un problème technique, ça arrive de temps en temps, mais c'est vrai que le son est un petit peu cracra à des moments. Donc préparez-vous psychologiquement avant de vous lancer dans cette bidomadaire. Trop cool. Et merci beaucoup Manon pour les infos, c'est sympa d'avoir appelé. J'espère que la pluie va se calmer pour toi.
1: Ouais, ça marche. Je vais finir par rentrer.
0: Super.
1: Salut.
0: À bientôt. Ciao. Voilà, merci du coup Manon d'avoir appelé. Je coupe le téléphone. Hop, voilà, c'est fait. Et on va continuer avec un morceau des Fugees, Ready or Not, que vous connaissez probablement. Et encore une fois, il a été joué pendant une émission de Sans Rancune. Il y a plein de super bonnes musiques dans leur dossier. Je vais y faire un tour plus régulièrement. Allez.

Voilà, c'était les Fugees avec le légendaire Ready or Not et puis un petit ding à la fin, j'ai pas compris pourquoi. Je sais pas si c'est dans le morceau original. On continue, allez, avec un morceau de Pulp pour changer. C'est un de mes morceaux préférés. Il est très très intéressant. Il a un développement assez long au début et puis à la fin, ça part bien. Il s'appelle Feeling Called Love. Alors, tout en majuscule et avec un petit point entre chaque lettre, comme si c'était un acronyme. Voilà, vous verrez pourquoi pendant le morceau. En fait, ils épellent ce groupe de mots Feeling Called Love. Très très bon morceau. On l'écoute. Il me semble que je voulais vous dire autre chose avant. Je me rappelle plus, j'ai un trou. C'est pas grave, on écoute Pulp, Feeling Called Love.

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Voilà, c'était Feeling Cold Love de Pulp. Et je suis en train de me rendre compte que je n'ai pas prévu de morceau pour après. Donc on va devoir réécouter un morceau de Pulp, malheureusement. Oh là là, quel dommage. Allez, on écoute Underwear de Pulp. Et puis après, promis, je mets autre chose.

les jeudis matins de 10h à midi, toujours en direct, un moment imaginé pour échanger avec vous, un moment convivial, en espérant que un jour peut-être cette grâce matinale explose et qu'on ait plein d'appels le matin. Bon, c'est pas encore le cas. Peut-être que le jeudi matin vous travaillez aussi à ce moment-là, on peut pas vous en vouloir. Mais quelle idée aussi de travailler. On continue avec un morceau de Loïc Lantoine qui s'appelle Pierrot, qui est le morceau que je préfère. Je crois qu'il est dans la programmation musicale de Radio DC, donc bon, ça fait un petit peu redite, mais bon, c'est un très très bon morceau. On l'écoute jamais trop. Allez, on écoute Pierrot de Loïc Lantoine.

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Voilà, c'était Pierrot de Loïc Lantoine. Je suis très très fan de ce morceau avec sa guitare solo là qui est magnifique, pleine d'émotions. Il y a une autre version qu'il a faite avec le To Be Free Orchestra. Bah, d'ailleurs, on l'écoutera un peu plus tard. Bah voilà, une bonne idée. J'allais dire que je l'aimais un peu moins parce que du coup, elle est un peu plus instrumentée et tout ça. Mais on va la réécouter, on sait jamais. Mais d'abord, on écoute l'avant-dernier morceau de l'album Different Class de Pulp, donc album sorti en 95. En général, souvent sur les albums, les morceaux de fin, c'est un petit peu on les met à la fin parce qu'on a l'impression qu'ils sont un peu moins bons que les autres. C'est souvent, on retrouve un peu ça souvent dans les albums. Mais là, c'est pas du tout le cas. En fait, ces deux morceaux font partie de mes préférés de l'album. On écoute donc Monday Morning, lundi matin, de Pulp.

Voilà, c'était Monday Morning de Pulp. Très très bon morceau. On continue du coup avec... on va écouter Pierrot de Loïc Lantoine, mais cette fois on va écouter la version live avec le To Be Free Orchestra. Est-ce que c'est To Be Free? Non, To Be Free? J'ai un doute. Comment c'est exactement? Alors, The Very Big Experimental To Be Free Orchestra. C'est ça, il me semblait qu'il me manquait des mots. On écoute donc Pierrot, nouvelle version.

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C'était Loïc Lantoine en live avec le, j'ai encore oublié le nom, The Very Big Experimental To Be Free Orchestra. On peut le dire à la française, il n'y a pas de problème, c'est français. Voilà, le morceau Pierrot, très très sympa. Ça, je garde quand même une préférence pour le morceau studio, mais c'est quand même très très joli avec tous ces instruments. Et puis, très beau texte. Allez, j'arrête de faire mon fan de base, plus très longtemps, on va partir sur le dernier morceau de Pulp, qui s'appelle Bar Italia, un très très bon morceau. Et puis, je vais vous laisser dessus, puisqu'il est 11h50, qu'ensuite, vous retrouverez Quentin, Manon et Éléonore pour l'hebdomadaire de cette semaine. Voilà, comme le disait Manon tout à l'heure au téléphone, préparez-vous psychologiquement. Il y a le son qui est un petit peu cracra à des moments. Il y a eu des petits problèmes techniques au moment du direct. Mais voilà, rien d'inécoutable non plus. On se quitte avec Pulp Bar Italia. Merci à toutes et à tous pour votre écoute. Merci pour vos nombreux appels. J'espère que vous ferez encore mieux la prochaine fois. Et puis à très bientôt. Passez une bonne journée sur les ondes de Radio DC. Ciao, Bar Italia, Pulp.

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1: Bonjour à toutes et à tous et bienvenue dans la bidomadaire. Aujourd'hui, on a Lélé avec nous.
2: Eh oui, bonjour à toutes et à tous.
1: On a aussi Manon.
3: Et salut.
1: Et on a au studio avec nous Pascal. Bonjour Pascal.
4: Bonjour.
1: Au téléphone aussi avec nous, on a Victor. Bonjour Victor.
5: Salut.
1: Vous l'aurez compris, aujourd'hui, on aura deux interviews différentes, une avec Victor et une avec Pascal, pour nous parler de différents événements. Mais avant ça, on va écouter une petite auberge espagnole.
6: Et top. L'adulte ne croit pas au Père Noël, il vote. Pierre Desproges. Et top.
2: Lol.
1: J'aime beaucoup. Ouais.
3: On est sur une petite phrase bien sentie, ouais, de BI. Ouais. Voilà. Des fois, c'est un peu plus. Comment dire.
2: Un peu moins carré.
3: Ouais, un peu moins carré. Là, c'est clair.
2: Là, c'est carré.
1: Ouais, c'est ça. Clair, net, précis, franchement.
3: Ouais.
1: On part pour les annonces.
3: Allez.
1: Et comme ça, on pourra écouter Victor et Pascal.

0: on va commencer du coup par Victor qui est avec nous par téléphone. Salut Victor de nouveau.
1: Salut.
0: Alors toi, t'es là pour venir nous parler d'une petite tournée de ton livre qui vient de sortir en octobre. C'est un livre de sociologie politique, c'est ça? Comment tu le définirais?
1: Peut-être un retour d'expérience militante aussi, et avec pas mal de recul, d'entretien et un peu d'analyse sur une réalité particulière, celle de ce quartier qui a vécu une dizaine d'années plus ou moins sans police à Athènes.
0: Voilà, c'est ça. Le titre de ton livre, c'est « Vivre sans police, du long été au crépuscule d'Exarchia ». Est-ce que pour nos auditrices et nos auditeurs, tu peux te présenter rapidement et puis peut-être présenter un peu plus en détail ce livre ?
1: Ouais, ben moi, j'ai beaucoup bossé sur la question des banlieues avant de travailler là-dessus, à Nanterre où j'ai grandi, où j'ai milité et puis vécu pendant une dizaine d'années. Et c'est un peu la continuité aussi de ce travail qui n'était pas du tout prévu comme un bouquin ou un terrain de recherche, mais vraiment l'idée de se poser dans ce quartier avec une question assez simple, hein, quand on voit déferler entre 2015, 2016, 2017 toute une série d'affaires de violences policières, de meurtres policiers dans les quartiers, on a toujours un petit peu cette question inébranlable en France qui est est-ce qu'il faut réformer ou pas cette police, quoi ? Et la réponse un petit peu à ça, c'était plutôt de détourner le regard et de changer un peu la question en allant dans un quartier où tout simplement on la réforme pas, mais on s'en passe pendant une dizaine d'années, et de voir si tout ce qu'on nous dit dans les médias, que inévitablement si on se passe de la police, toutes les structures sociales s'effondreraient, les relations humaines deviendraient hyper violentes, c'était vraiment le cas, ou est-ce qu'on n'assistait pas plutôt plus d'attention, beaucoup d'expérimentation et pas mal de luttes dans ce quartier pendant une dizaine d'années, quoi.
0: Ouais, est-ce que pour les personnes peut-être qui ont jamais entendu parler d'Exarchia, tu peux brièvement, parler de revenir sur l'histoire, un peu l'historique de ce quartier et comment ça s'organise?
1: Ouais, carrément. Bah, c'est un quartier très particulier aussi, hein, donc c'était ça qui a fait que je m'y suis rendu. Il commençait à être un peu connu aussi à l'étranger. C'est un quartier très central d'Athènes, à 15 minutes du Parlement. En même temps, c'est un tout petit quartier, très dense, où, comme le dit un copain, la première fois où je débarque, te méprends pas, le capitalisme et l'argent n'a pas été aboli. Hein. C'est pas non plus un mythe, c'est pas non plus un fantasme uniquement. C'est aussi un quartier de plus en plus branché, où il y a plein de bars, plein de restaurants, où les gens font beaucoup la fête. Mais c'est tout un petit écosystème qui, après un meurtre policier justement dans le quartier en 2008, va s'insurger très fort. Ça va un peu emporter tout le pays dans une grosse séquence d'émeutes que nous, on a connue après la mort de Naël ou après Clichy-sous-Bois, mais qui, là, se répand aussi dans les centres des grandes villes. Et donc, à partir de ce moment-là, la police se retire un peu de ce quartier. Et donc, ça a été aussi de revenir sur cette longue séquence, hein, presque 10 ans, en plein milieu de la plus grosse crise aussi qu'a connue le pays, celle de la dette. Comment les gens se passent ouvertement, quotidiennement de la police.
0: Et ouais, du coup, tu disais sur une dizaine d'années, donc toi, plutôt ton travail de recherche, donc, parce que même si tu es allé étudier en tant qu'activiste, derrière, t'as fait un peu un travail de recherche, c'est ça ?
1: Ouais, moi je m'y suis posé plutôt au cœur de la crise. On était déjà à la moitié de cette séquence entre 2014, 2015, 2016, 2017. Mais c'était un peu inévitable quand je me suis dit qu'il fallait revenir là-dessus, parce que ça commençait à tomber un peu dans l'oubli, ou ça risquait de tomber dans l'oubli après 2020, et notamment le confinement qui a mis un petit peu un coup d'arrêt à tout ça. Il fallait revenir un peu sur cette décennie de lutte très très forte dans le quartier, qui a commencé, donc recommencé en 2008 et qui s'achève en 2019-2020, de mon point de vue, mais qui continue toujours. Hein, le quartier, il n'est pas détruit pour autant, mais en tout cas, c'est une vraie séquence. Et donc, il a fallu revenir sur plein d'entretiens avec des gens que j'avais rencontrés sur place, avec d'autres qui étaient partis entre-temps aussi, parce que c'est un peu la réalité difficile de ce quartier et de ce pays aussi. Hein, c'est que beaucoup partent, parce que c'est très dur aussi. Et en même temps, ça génère énormément de solidarité. C'est un quartier refuge aussi pour beaucoup de gens qui dorment à la rue. C'est un quartier où on peut manger pendant un temps quand on n'a pas d'argent dans plein de cantines populaires qui s'ouvrent, on peut habiter quand on débarque des frontières et des côtes turques aussi après 2015, parce que plein de bâtiments sont ouverts, et donc c'est un peu toutes ces contradictions et ces possibilités aussi ouvertes par l'absence de police que je voulais un peu plus documenter, quoi.
0: Bah ouais, ça donne matière à réfléchir. C'est bien de s'inspirer des expériences qu'il y a eues et puis d'en tirer des conclusions. C'est super de se rappeler, ça laisse des traces. Mmh. Et du coup, donc ce bouquin Vivre sans police, tu viens le présenter la semaine prochaine dans les coins.
1: Ouais, alors le lundi je serai à Annonay.
0: À la Magma, c'est ça?
1: C'est ça, à 18h30.
0: Ouais.
1: Le lendemain à Saint-Julien.
0: Ouais, donc c'est lundi 8, mardi 9, à Saint-Julien, à la Cabère.
1: Exactement.
0: Pareil, 18h30.
1: Je crois, ouais, 18h30.
0: Ouais.
1: Le mercredi, je partirai dans un haut lieu de la Résistance.
0: De la Résistance, ouais.
1: Sur Lignon, à la librairie du Sabot.
0: Ouais.
1: Ça, ce sera à 19h, je crois. Le 11, je ferai un détour par la toute petite ville de Lyon. Mmh. Du côté de la librairie La Griffe.
0: Oui.
1: Et le vendredi, je serai à Bourgoin-Jallieu, dont le lieu reste à préciser, je crois.
0: Ok. Et ben ouais, c'est Bourgoin-Jallieu, c'est un peu plus loin que notre bassin d'écoute, Lyon aussi, mais c'est cool, une petite tournée en Rhône-Alpes.
1: Ouais, carrément.
0: Ok. Et j'en profite pour placer une autre petite annonce, c'est que le mardi 9, quand tu seras à Saint-Julien, il y aura des pizzas en vente sur la place de la mairie. Voilà, on se fait une petite motivation à faire des pizzas de soutien pour une caisse de solidarité. Donc les gens pourront combiner ta présentation du bouquin au bar et puis des petites pizzas sur la place de la mairie.
1: Ah bah, au top.
0: Merci, merci d'être venu dans la Bidou nous présenter un peu ces petites annonces. Est-ce que tu as envie de rajouter quelque chose?
1: Non, en tout cas, merci pour l'invite et puis pour l'annonce. Et puis on se retrouve certainement la semaine pro, alors.
0: Ouais, carrément, avec plaisir. Salut, salut.
1: Ciao.
0: Et ben voilà, c'était l'interview de Victor Collet. Et puis on met une petite virgule avant l'interview de Pascal.
2: Allez.
0: Allez. Bam, boum, bam, boum, bam, boum. Et voilà.
3: Merci. Et de retour sur le plateau avec vous tous et vous toutes. Et puis avec Pascal qui vient pour les Bures d'Ivan. Bonjour Pascal.
4: Bonjour.
3: Alors, tu es là pour nous parler justement d'un spectacle que les jeunes de Bures d'Ivan vont venir présenter ce week-end. Avant de parler de ce spectacle, est-ce que tu peux nous expliquer ce que sont les Bures d'Ivan pour celles et ceux qui n'en auraient pas encore entendu parler?
4: Alors, les Bures d'Ivan, c'est une troupe de théâtre amateur à Burdigne. Et cette troupe existe depuis une trentaine d'années et même au-delà de la date de sa création en 1992, le théâtre était une tradition déjà très, très ancrée dans le village depuis l'après-guerre.
3: D'accord. Est-ce qu'on connaît un petit peu la genèse de la création de cette troupe, justement?
4: Eh bien, en fait, depuis très très longtemps, hein, depuis les années 1950, chaque année ou tous les deux ans, un groupe de personnes, de jeunes essentiellement, faisaient du théâtre, présentaient leur pièces de théâtre, de répertoires très très différents. Et tout ça était très très amateur. Et il y a eu un moment où nous avons voulu vraiment formaliser tout ça et en créant une association qui s'appelle les Bures d'Ivan.
3: D'accord.
4: Et donc ça nous a beaucoup motivés aussi pour participer à l'animation du village. Bon, Burdigne est un petit village où il y a certes beaucoup d'associations, mais c'est important différents moments de l'année de pouvoir proposer quelque chose à tout le monde. Et puis voilà, la vie du village, c'est pas que l'école, c'est super important cette école, mais il y a aussi besoin d'autres activités.
3: D'accord. Et est-ce que tu penses que ça attire comment dire, en particulier des personnes à venir s'installer sur la commune, le fait qu'il y ait ce tissu associatif aussi riche à Burdivant.
4: Ça joue beaucoup parce que ça donne aussi une autre possibilité de vivre, certes très à la campagne, un petit peu sur la montagne, mais avec des activités diverses et variées, sans toujours prendre non plus complètement la voiture à chaque fois que l'on veut aller faire quelque chose.
3: Oui. Ouais. Et du coup, tu nous disais, il y a tous les âges dans cette troupe de théâtre. Quels sont les plus jeunes recrues ?
4: Alors, cette année, ils ont entre 8 et 13 ans. Mm-hmm. Mais il y a eu des enfants un petit peu plus jeunes aussi. Après, c'est un challenge aussi de les faire cohabiter et qu'ils y trouvent aussi chacun leur place. C'est un petit peu... c'est un peu un défi chaque année pour le metteur en scène de réaliser cette cohésion là dans un groupe avec des enfants d'âge différents.
3: Mmh. Et donc le but, c'est de travailler toute l'année pour monter un spectacle pour les beaux jours, c'est ça ?
4: C'est bien ça. Les enfants, la temporalité, c'est sur l'année scolaire, donc ils se retrouvent tous les mardis soirs après la classe, hors vacances scolaires, pour préparer, alors cette année, créer le spectacle entre le groupe d'enfants et Jules Jobard, le metteur en scène. Mmh. Et ils ont donc préparé une création qui sera présentée le week-end qui arrive.
3: D'accord. Alors est-ce que tu peux nous en parler un peu plus de cette création?
4: Oui, alors elle s'appelle Lou, y es-tu? Alors, elle a été choisie, le thème a été choisi par les enfants, sur toutes ces questions. Ils sont toujours très attirés par les histoires de la peur du loup, de tout l'imaginaire qu'il y a autour de ce sujet, en dehors des sujets d'actualité. Mmh. Voilà. Mais ce qui est intéressant, je trouve, dans ce spectacle, c'est que, à travers quelque chose de burlesque, de drôle, il y a plein de traits qui sont en lien avec notre société, avec ce que l'on vit. Les trois petits cochons ont disparu, c'est forcément le loup qui les a croqués. Mm-hmm. Mais, est-ce bien le loup ? Et comment vivent les animaux de la forêt autour de cette peur parce que les loups arrivent autour là, et comment on se protège, comment on vit avec ou pas, comment on peut aussi développer des activités mercantiles autour de tout ça. Je trouve que ils ont su aller chercher aussi des petites pointes de la vie quotidienne, mmh, en fait.
3: Oui, parce que c'est une question qui fait débat, le retour du loup justement sur certains territoires aussi.
4: On peut faire le lien, mais enfin j'allais dire chacun fera le lien avec ce qu'il souhaite en voyant le spectacle, parce que c'est pas ce qui les a motivés au départ. Mm-hmm. C'est plus ce côté. Il y a toujours un bouc émissaire. Le voleur de poules, c'est forcément le gitan. Voilà, pour revenir quelques décennies en arrière, c'était comme ça dans les villages. Et du coup, voilà, ça permet de se questionner et de se dire, il y a des clichés parfois qui ont la peau dure, mais peut-être aller au-delà de tout ça.
3: D'accord. Alors, combien d'enfants aura-t-il sur scène pour cette représentation ?
4: Alors, ils seront 11. Et ce qui est quand même à noter, c'est qu'ils sont en autonomie, dans les coulisses, dans les loges. Ils apprennent à travailler ensemble tout au long de l'année et à être autonomes le jour du spectacle. Bon, le metteur en scène est à la régie, mais voilà, ils savent, les plus grands guident un peu les plus petits. Et voilà, c'est sympa aussi d'avoir cette collaboration entre eux.
3: Super. Alors du coup, ça se passe ce week-end, tu nous disais par contre. Ouais. Je ne vais pas me mettre à te vouvoyer alors que je te tutoie depuis le début.
4: Tu vas très bien. Alors, ils nous convient à leur spectacle ce samedi 6 juin à 18h et dimanche 7 juin à 16h, mm-hmm, à la salle Le Tilleul à Burdivant.
3: D'accord. La grande salle.
4: La grande salle, notre salle de théâtre, mm-hmm, et d'activités diverses et variées, mais c'est quand même une salle qui est sympa parce qu'elle a une belle scène pour nos spectacles.
3: D'accord. Et quelles sont les modalités du coup d'entrée ?
4: Alors, les entrées sont payantes au tarif de 5 euros à partir de 12 ans. Pour les moins de 12 ans, c'est gratuit.
3: D'accord, très bien. Et y a-t-il autre chose que tu voudrais partager avec nous, Pascal, au sujet du spectacle, de la troupe
4: Oui, au sujet de la troupe et de ce spectacle en particulier, on est très attaché au théâtre vivant. Hein. Ce n'est pas pour rien si on nomme des pièces de théâtre. Et je vous invite à nous rejoindre parce que c'est important, ces temps en dehors des écrans, en dehors de ce qui est un peu virtuel. Là, on est en direct avec les enfants, avec les jeunes. Et voilà, c'est vivant, c'est sympa.
3: D'accord.
4: Voilà.
3: Oui, la troupe adulte, du coup.
4: Troupe adulte prépare un spectacle pour le mois de novembre.
3: D'accord.
4: Donc, on aura l'occasion probablement de se revoir.
3: D'en reparler. Très bien. Merci beaucoup, Pascal, pour le partage. Et puis, bon spectacle à vous qui allez y assister et puis aux jeunes qui vont le présenter.
4: Voilà. Merci beaucoup à Radio D'ici et à tous ceux qui viendront à Burdine ce week-end. Merci.
3: Et on passe maintenant à la suite des annonces. Alors, je vous parle maintenant d'un moment de détente avec la tannerie Dumas à Annonay qui ouvre son patio fleuri du vendredi 5 au dimanche 7 juin de 14h à 18h. Il y aura des activités proposées autour de la vue et du parchemin et également des boissons et des desserts maison pour une dégustation à l'ombre. Ambiance détente garantie. Cet événement est gratuit, sauf pour ce qui est des consommations, évidemment.
2: On continue avec un spectacle vendredi 5 juin de 18h30 à 19h15 au quartier du Zodiac. Vous pourrez découvrir le spectacle Amine. La musique, chant et rythme agissent comme des prières sans mots, éveillant une transe lucide où le geste devient acte de survie et de communion. Amine est une pièce chorégraphique pour l'espace public portée par 6 danseuses et un musicien inspiré de la culture gnawa et de la légende de Sidi Moussa, esprit de l'eau et des passages. À travers une danse brute et organique, la pièce évoque la traversée entre effondrement et renaissance et interroge la mémoire des corps, le rituel et la résistance collective. Donc, pour rappel, c'est vendredi 15 juin de 18h30 à 19h15 au quartier du Zodiac. Le spectacle s'appelle Amine et c'est gratuit. C'est dans le programme de Quelque part.
0: Et on part maintenant du côté d'Annonay avec une conférence qui aura lieu ce vendredi 5 juin à partir de 19h au lycée Boissy-Danglars. On va parler Big Bang. L'exposé va retracer l'histoire des découvertes qui ont considérablement agrandi notre cosmos. Celui-ci commence dans un Big Bang il y a plus de 13 milliards d'années. Au début du XXe siècle, notre galaxie, la Voie lactée, constituait tout notre univers. Outre la multitude d'étoiles, elle comprenait toute une variété d'astres étendus appelés nébuleuses, de formes et de couleurs très variées. Certaines de ces nébuleuses se déplaçaient à des vitesses incroyables dont l'origine était inconnue. Grâce à des indicateurs de distance, il fut possible d'établir que ces nébuleuses étaient des mondes à part, des galaxies situées à plusieurs millions d'années-lumière. L'exposé va ainsi retracer l'histoire des découvertes qui ont considérablement agrandi notre cosmos. Celui-ci commence dans un Big Bang il y a plus de 13 milliards d'années. L'univers est en expansion et celle-ci s'arrête depuis 5 milliards d'années sous l'effet de l'énergie noire. Quelle est la nature de cette énergie et de la matière invisible? Comment se sont formées les galaxies et les grandes structures de l'univers? Voilà, donc c'est les questions auxquelles vont répondre les personnes lors de la conférence qui aura lieu le vendredi 5 juin à partir de 19h à Boissy-Danglars. Et il faut préciser que l'entrée est gratuite.
3: Je vous parle maintenant d'une conférence qui aura lieu le vendredi 5 juin à partir de 20h30 à l'annexe municipale de Vanosque. Dans les cadres des vendredis de la Vanotte, j'imagine. Intitulé « Les chiens de protection », c'est Odile Chancerelle qui viendra exposer son propre travail et cette utilité de l'animal. Odile Chancerel est aujourd'hui à la retraite du métier passion de conseillère à la Chambre d'agriculture où elle a accompagné les éleveurs du Maine-et-Loire pendant 40 ans. Toujours motivée par les thématiques plutôt pionnières, très liées au système d'élevage pâturant, les prairies, le lien agriculture et biodiversité. Odile Chancerel a travaillé avec les différentes structures naturalistes et territoriales. Ces sujets qui faisaient son quotidien restent ses centres d'intérêt actuellement avec les chiens de troupeau, chiens de conduite et chiens de protection. Donc si cette conférence vous intéresse, je vous le rappelle, elle aura lieu le vendredi 5 juin à partir de 20h30 à l'annexe municipale de Vanosque et l'entrée est gratuite comme toujours avec les vendredis de la Vanode.
2: On va parler d'un concert à l'église de Saint-Clair, vendredi 5 juin de 20h30 à 22h. L'ensemble vocal Hespériade et Fanny Toin et ses cinq choristes vous présentent un programme polyphonique a cappella du 16e au 21e siècle. Après avoir dirigé des chœurs dans différentes régions, Fanny Toin a choisi le département de l'Ardèche pour y proposer ses partitions et en découvrir d'autres par le biais des rencontres variées. Si jamais ça vous intéresse de venir écouter de la polyphonie a cappella, c'est à l'église de Saint-Clair, vendredi 5 juin de 20h30 à 22h.
0: Est-ce que la breakdance, ça vous parle? C'est ce style de danse acrobatique avec une grande partie des mouvements qui s'enchaînent à même le sol. Ça se passe au juste à côté à Annonay le 5 juin à partir de 20h. Et le samedi 6 juin, toujours à partir de 20h et toujours au juste à côté, ce sera une initiation au tango qui aura lieu. Que vous soyez débutant, débutante ou amateur, amatrice, cette session est conçue pour vous. Venez découvrir les bases de cette danse élégante et sensuelle. Ouh. Puis pratiquez vos pas dans une ambiance conviviale et chaleureuse. Voilà, tout ça au juste à côté à Annonay.
3: Du vendredi 5 au dimanche 7 juin, au parc de la Lombardière, le Davézieux Tattoo Motor Show Festival revient pour une édition explosive, mêlant tattoo, moto, musique et show mécanique. Pendant 3 jours, plus de 70 tatoueurs et tatoueuses seront réunis au parc de la Lombardière dans une ambiance rock, festive et conviviale. Au programme, concours tattoo, concert live, DJ set, stunt riders, show Strongman, je ne comprends pas un mot de ce que je dis, expo US Car, animation et nombreux stands avec du merch, des bijoux, des accessoires, de la restauration et évidemment un bar sur place. Donc vendredi, ouverture du festival avec concerts rock et électro, ainsi que les premières animations stunt et DJ mix. Samedi, place au Strongman French Contest, aux démonstrations stunt, aux concerts et au premier Tattoo Contest consacré aux petites pièces et Best of Day. Dimanche, expo US Car, Batucada, concert live et grande finale des concours Tattoo avec les grandes pièces Best of Fun, Best of Day et Best of Week. Oui.
2: Je crois que stunt, c'est genre des figures acrobatiques en moto et voiture, je crois. Je ne veux pas dire de bêtises, mais je crois que c'est un truc comme ça.
3: D'accord, ok. C'est vraiment très complet comme, ouais, comme événement.
2: Après, le show Strongman, ça doit être un truc de gens qui montent leurs muscles.
3: Ah.
2: Qui poussent des trucs forts et des choses comme
3: ça. Ou qui tirent des voitures avec leurs dents, genre.
2: Ouais, c'est sûrement des trucs dans le genre.
3: Ah ouais, ok. Bon bah voilà, si ça vous intéresse, sachez que vous avez le temps entre ce vendredi 5 et ce dimanche 7 juin au parc de la Lombardière. Et donc c'est à Davézieux et l'entrée est à 10 euros.

0: On continue avec un rendez-vous autour de la Montgolfière du 5 au 7 juin au parc de Déoma. Annonay, berceau des frères Montgolfier, a assisté à un rassemblement international de la Montgolfière. Depuis le château de Déoma, admiré ou vivé depuis la nacelle de l'envol majestueux de la Montgolfière à l'aube et en fin de journée. La Montgolfière a pris son premier envol à Annonay le 4 juin 1783. Depuis plus de 40 ans, l'association Les Montgolfières d'Annonay célèbre l'anniversaire de cet événement en organisant un rassemblement international de la Montgolfière. Pendant 3 jours, ce sont donc à nouveau une trentaine de Montgolfières qui viendront de l'Europe et des États-Unis accompagner le ciel d'Annonay. Un spectacle aérien unique qui continue le dimanche avec la reconstitution historique du premier envol sur la place des Cordeliers.
1: Ils mettent des animaux dedans ?
0: Non, c'est des faux animaux, c'est des peluches.
1: Je suis rassurée.
0: Oui, c'est... Oh, sinon je ne l'aurais pas annoncé.
1: D'accord.
0: Non, ça fait un moment qu'ils mettent des peluches et plus des vrais animaux.
1: Mmh. Ah, parce qu'ils mettaient quand même des vrais animaux à un moment.
0: Je crois que passe un temps, ouais, au tout début. Mais après, on a compris que voilà, c'était pas bien.
1: C'était de la maltraitance.
0: Voilà. L'accès est libre. Si jamais vous voulez venir voir des montgolfières au parc de Déoma du 5 au 7 juin. Et si vous allez sur le site Ardèche Grand Air, vous pouvez peut-être encore avoir des places pour réserver des vols si vous le souhaitez. Donc voilà, c'était le festival de la montgolfière à Annonay.
2: Les 6 et 7 juin, donc ce samedi et ce dimanche, au jardin botanique de Vanosque, vous pouvez visiter le jardin d'Hélène, qui est un lieu d'expérimentation où se rencontrent l'ici et l'ailleurs. Le site est propice à la découverte d'espèces exotiques et à la flânerie. Le jardin est en accès libre et accueille concerts et autres animations culturelles. Les visites sont gratuites.
1: À partir du 11 juin à Annonay, donc dès la semaine prochaine, la galerie Camarade accueille le sculpteur genevois Jean-Louis Perrault à l'occasion de son exposition « Renoncer au capital ». Artiste reconnu sur la scène suisse et internationale, Jean-Luc Perrault développe une œuvre exigeante où la matière devient le terrain d'un dialogue subtil entre équilibre et déséquilibre. Ses œuvres, d'une grande maîtrise formelle, explorent les tensions, les points de bascule, les lignes de force et les fragilités qui structurent notre rapport au monde. À travers des compositions tantôt stables, tantôt suspendues dans une apparente instabilité, l'artiste met en lumière les multiples variations d'un équilibre toujours en mouvement. Chaque pièce invite le visiteur à observer et questionner. Donc l'exposition commence à partir du 11 juin, la semaine prochaine, à Annonay. C'est à la galerie Camarade et l'entrée est gratuite.
0: Le 15e festival Coquelicot Tempo 2 aura lieu à l'Aparté à Roiffieux le 6 juin à partir de 20h. Il y aura un concert porté par l'école de musique de Roiffieux. La programmation privilégiant qualité musicale, mise en scène, humour et émotion. Au programme, la compagnie Barbershop Quartet vous propose un tout nouveau spectacle mis en scène par Sophie Forté. 4 joyeux lurons conjurent virtuosité musicale et comédie jubilatoire pour vous surprendre, vous émouvoir et vous faire éclater de rire. C'est un hommage pétillant au célèbre style musical Barbershop, revisité en français avec brio et malice. Si ça vous intéresse, le tarif est de 16€, donc c'est pour le 15e festival Coquelicot Tempo qui aura lieu à la salle L'Aparté à Roiffieux le 6 juin à partir de 20h.
3: Et plouf!
2: Et le vendredi 5 juin de 15h à 18h à Annonay, Aidant Aider propose de passer un moment ludique et sympa autour de l'aquarelle pour tous. Ça se passe à l'Ardéchois à Annonay. Pour les contacter ou réserver, vous pouvez appeler le 07 85 12 19 58.
1: Le Pile Orchestra de Macla vous donne rendez-vous pour son concert de printemps à la halle de Macla. Ça se passe le 6 juin à 20h. Au programme, du jazz, du classique et des musiques de films, interprétées par une cinquantaine de musiciens dirigés par Damien Chauvet. La première partie sera assurée par l'Union musicale de Terre Noire. Donc Terre Noire, c'est à Saint-Étienne. Participation libre, buvette et restauration sur place. Ça se passe, je vous le rappelle, ce 6 juin à 20h. Donc c'est un samedi à la halle de Macla.
0: Jazz au village aura lieu du 2 au 12 juin. Tous les concerts sont gratuits avec une possibilité de se restaurer sur place. Si vous voulez plus d'informations et de dates, rendez-vous sur le site jazzausommet.com. Vous pouvez aussi écouter l'émission dédiée sur Radio d'ici sur le créneau localement vôtre. C'est ainsi que se clôturent nos annonces. Enfin, pas tout à fait. Écoutons Laure alors, savoir ce qu'elle a à nous dire.
3: Bonjour à tous et à toutes. Aujourd'hui, je viens vous parler du tout dernier spectacle de l'abonnement de Travail et Culture de la saison 25-26. Ce spectacle, il va se tenir le vendredi 5 juin à 19h dans la cour de l'école de Jarcieux. Ne vous inquiétez pas, on espère fortement que le soleil sera au rendez-vous, mais si ce n'est pas le cas, on a bien prévu un repli et ce sera à la salle polyvalente. Ce dernier spectacle, c'est donc du théâtre d'intervention et il s'intitule « Nous étions debout et nous ne le savions pas » par la compagnie Lagite. Quelle est cette nécessité intérieure qui fait que ce jour-là, précisément ce jour-là, nous basculons dans la résistance ? « Nous étions debout et nous ne le savions pas », c'est un texte de Catherine Zambon. Et ce texte, il parle des récits des luttes citoyennes et des aventures collectives qui, à un moment, révèlent ce qui se crée au moment de l'engagement. Cœur, chant, manifeste, témoignage, des situations s'orchestrent en une vibration contagieuse qui nous parle d'avenir. Public et comédien se mêlent dans un même mouvement. Ce sera donc, comme je le disais au début, le dernier spectacle de la saison et on vous invite donc à cette réunion publique, on va dire, qui va vous réserver très certainement d'autres surprises puisque ça sera notre soirée de clôture. Donc je le rappelle, cette soirée, ça sera le vendredi 5 juin à 19h dans la cour de l'école de Jarcieux ou, en cas de mauvais temps, à la salle polyvalente. Une autre petite information, c'est que ce spectacle, vous pouvez presque venir le voir en famille. Vous pouvez même venir le voir en famille si vous avez des ados, puisqu'il est proposé à partir de 12 ans. Donc ça peut être une soirée très intéressante à partager en famille. Autre petit point d'attention, comme vous l'avez compris, on arrive au mois de juin et du coup on déroule la fin de notre saison. Moi je reviendrai vous parler de nos événements en extérieur. Mais avant tout, j'avais une autre date à vous faire noter dans votre agenda. Pour la première fois, on va présenter notre saison le jeudi 18 juin à 18h. Ça sera gratuit bien entendu. L'idée c'est de vous présenter dans un temps...

0: Et ben voilà, c'était Laure de Travail et Culture qui venait nous présenter le spectacle de ces prochains jours. Je voulais juste reprendre le micro pour m'excuser au niveau de la saturation de cette émission. Voilà, j'ai eu un petit problème de table de mixage, de logiciel d'enregistrement, je ne sais pas ce que c'est exactement. Mais en tout cas, désolé pour vos oreilles. Voilà. J'espère que le nettoyage fera le taf pour que les rediffusions soient plus agréables à écouter. Eh ben, vas-y Quentin, je te laisse la parole de nouveau.
1: Eh ben, on va continuer avec les émissions de la semaine et notamment ce qui va se passer à Saint-Julien-Molin-Molette. On a parlé un tout petit peu avant avec Jazz au Village. Est-ce que tu peux nous en dire plus ?
0: Et oui, donc il y a François Mel de Jazz au Village qui est venu présenter les différents concerts qui vont avoir lieu. Donc c'est cette semaine et la semaine prochaine. Donc c'est toujours le même principe. L'après-midi, ça a lieu dans l'EHPAD du village et le soir dans un lieu de convivialité, bar, restaurant. Voilà, donc vous pourrez retrouver toutes les dates sur le site ou alors en écoutant l'émission de cette semaine sur Localement Vôtre. On a aussi une interview faite par JLK, Jean-Luc Kriegel, qui fait Roxette sur Radio DC, qui interview David du groupe Dafka, qui a une sortie d'album ces temps-ci, avec des concerts aussi qui ont lieu à Pélussin et puis à d'autres endroits, je crois. Et ça, c'est sur les créneaux de Surprise Sortie du Chapeau. Et sur le créneau de Place Publique, on peut retrouver une interview de Margot Boué. Margot Boué qui a fait un travail ethnographique sur la mise en place des centres de prise en charge des auteurs de violences conjugales. Voilà, je vous invite à écouter aussi, c'est très intéressant. Et ben, c'est tout pour Saint-Julien.
1: C'est déjà très très bien. On va écouter maintenant Lélé qui a quelque chose à me dire pour Annonay.
2: Et oui, pour Annonay, donc cette semaine, on a un nouvel épisode de Parole de jeunes qui donne la parole aux jeunes, comme son nom l'indique. Et cette semaine, les deux jeunes sont Loane et Edgar, qui sont deux élèves en terminale au lycée Montgolfier. Et en fait, pour valider une épreuve du bac, ils devaient créer quelque chose et ils se sont carrément dit on va créer un livre, une aventure dont vous êtes le héros. Ça parlera peut-être aux trentenaires, aux quarantenaires. Et ils ont créé ça de toutes pièces. Ça s'appelle Aventure de papier. Il y a quatre petites histoires et ils ont fait un truc très pro parce que ils ont publié après leur livre en ligne. Donc ils ont pu avoir un objet vraiment qui commercialise et qui est super chouette. Et ils ont tout fait, donc la mise en page, l'illustration, la publication, l'écriture bien sûr. Et ils partagent leur expérience au micro avec deux de leurs profs accompagnantes.
1: Manon, est-ce que tu...
0: Ouais, je voulais reprendre la parole parce que on a oublié de diffuser une petite interview que j'ai faite la semaine dernière aussi, qui vient présenter un spectacle de danse. Voilà. Donc, une nouvelle petite interview pour une nouvelle annonce. On reçoit Christine Blanchet, la présidente de la compagnie Nomag. Bonjour.
3: Bonjour Manon. Donc aujourd'hui, on est là pour vous présenter la première création de la compagnie Nomag. Donc Nomag, c'est une petite compagnie de danse qui est à l'initiative de Charles Gambengombe, qui est danseur et chorégraphe en danse contemporaine, originaire du Zimbabwe. Donc c'est une compagnie qui est née en septembre 2025, donc toute récente. Et on va présenter le 6 juin à la salle des fêtes d'Annonay, à 20h, le premier spectacle de la compagnie qui s'appelle Diversity. Diversité en anglais parce que Charles est originaire du Zimbabwe. Il a une formation en danse moderne et danse traditionnelle au Zimbabwe d'abord. Il a travaillé avec une compagnie majeure au Zimbabwe pendant de nombreuses années. Là, il a été repéré par une compagnie belge qui l'a fait du coup venir en Belgique.

0: En 2009, il a intégré la prestigieuse école de Partz à Bruxelles, où il a été formé en danse contemporaine, performing. Donc après, en 2014, il est arrivé dans notre région par son mariage. Et aujourd'hui, on a la chance de l'avoir comme prof dans de nombreuses écoles de danse, dont par exemple l'école de Prisca Ward à Annonay, où il travaille aussi avec la compagnie La Baraka aussi sur Annonay. Et il donne aussi des cours dans la région, comme à Roiffieux, Saint-Régis-du-Coin, Bourg-Argental et sur Annonay. Donc Charles a envie, sur ce spectacle, de présenter vraiment toute la diversité de son travail et aussi toute la diversité des gens avec qui il danse. Donc il a le don pour arriver à faire danser les gens avec beaucoup de plaisir et de simplicité. Et là, du coup, sur ce spectacle, vous aurez 45 danseurs qui vont présenter leur chorégraphie de 8 ans à 80 ans. Donc voilà, c'est vraiment un grand moment qui va être joyeux, vraiment dans le plaisir de danser. Et on vous attend nombreux à la salle des fêtes.
1: Ce sera à quelle heure ?
0: Donc ce sera à 20h. Vous pouvez arriver à la salle de fête du coup à 19h et on aura une petite buvette et de quoi se restaurer aussi sur la salle des fêtes. On prévoit un entracte au milieu du spectacle. On a, comme beaucoup d'associations, des réservations possibles sur Eloasso. On vous conseille de réserver à l'avance. Nous, ça nous permet aussi de mieux gérer la buvette et puis tout le petit coin pour se restaurer. Donc, ce serait sympa pour nous que les gens puissent réserver à l'avance pour une histoire d'organisation. On remerciera de vive voix sur place tous les gens qui ont pu nous aider pour monter ce premier spectacle.
1: Donc on rappelle, une soirée spectacle qui aura lieu le 6 juin à Annonay à 20h, qui est le premier spectacle de la compagnie Nomag, créée par Charles Ngombe Ngombe.
0: Du coup, il y aura plusieurs petites chorégraphies avec des amateurs. Il y aura aussi la première création de la compagnie avec une danseuse professionnelle qui va danser avec une amateur. Et puis voilà, on vous laisse découvrir tous les détails le jour J.
1: Super, merci beaucoup Christine.
0: Eh bien merci à vous et à bientôt.
1: À bientôt.
2: Eh bien, bravo Manon pour cette interview. On continue avec un son de l'école de Saint-Julien, avec un atelier réalisé avec Joël Soyer, Hélicante et Quatre Pattes. On est en 2150 et les enfants devaient raconter leur rencontre avec un animal. On écoute ça tout de suite.
3: Bien installé ?
4: Ouais.
3: Super. Et ben, quand vous voulez. Allez, c'est parti. Donc, vous commencez avec vos prénoms ?
5: Émilie, Lali,
6: Marine, Lilou,
7: le léopard et le magicien.
8: Nous sommes en 2150. J'aperçois un léopard. Elle s'approche de moi et je dis :
9: Bonjour, que fais-tu ici et comment t'appelles-tu ?
8: Bonjour, je m'appelle Caramel et je suis ici car j'ai besoin d'aide.
9: Tu parles ? Pourquoi as-tu besoin d'aide ?
8: Un magicien m'a transformé en léopard. En réalité, je suis un dragon.
10: Les deux amis partent vers le château du magicien. Caramel demanda : As-tu des pouvoirs ?
9: Je ne savais pas que j'en avais, mais maintenant je sais que je peux parler aux animaux.
8: Elles arrivent au château. Elles sonnent à la porte. Pendant quelques secondes, rien ne se passe, puis la porte s'ouvre.
11: Elles voient un escalier en or et une photo du magicien entouré de diamants.
9: Elle monte les escaliers. Elle voit un magicien très riche.
10: Le magicien reconnut le léopard.
8: Caramel sort ses crocs.
11: Le magicien tira et Caramel se fit toucher. Puis elle se retransforma en dragon.
9: Elle tira sur le magicien qui avait une armée de dragons. Et Caramel devient la reine des dragons.
3: Enfin. Super, bravo.
9: Juste par contre, t'as pas dit.

0: Et ben voilà, le léopard, la rencontre du magicien et du léopard, j'adore leur imagination qu'ils peuvent avoir. On finit, parce que il reste plus beaucoup de temps, on finit cette émission avec la classique Lucette.
1: Le meilleur pour la fin.
0: Voilà, c'est ça. On va jouer un petit peu pour finir.
2: T'es prête? Je te disais, je me lance.
3: Quoi?
2: Je me lance. Australie.
3: Ah non, pas encore.
2: Ben, on tombe dessus, c'est le jeu, ma pauvre Lucette.
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0: Alors, qu'est-ce que vous en avez pensé?
1: Quel mystère.
8: Moi, je partirais sur la Chine, mais j'ai pas entendu d'indice. Peut-être qu'il y en avait.
1: Enfin, en tout cas, j'ai pas. Peut-être qu'il y avait un nom de radio, j'en sais rien. Mais
0: alors, il y avait. Moi, j'en ai pas repéré quand j'ai pris le truc.
1: D'accord.
0: Il y a juste avant, au tout début, mais enfin un truc que j'ai coupé, où il disait littéralement le nom du pays.
1: D'accord.
0: Et je dis, ah, si je mets le nom du pays tout de suite, qui était vraiment très clair, je dis, ah, ça va être vraiment facile.
1: Moi, j'hésitais entre la Chine et la Corée, du coup. Moi, j'arrive pas à faire la différence au niveau du langage, parce que j'écoute pas beaucoup ni l'un ni l'autre.
8: Ah, moi non plus, hein.
1: Ouais. Mais en tout cas, on sait que c'est l'Asie, quoi.
8: Ouais.
0: Ouais, vous étiez en Chine et Corée, du coup.
1: Ouais.
0: Eh ben, vous êtes pas bien loin.
1: Hein. Mais on n'y est ni l'autre.
8: Mais on n'y est pas, quoi.
0: Vous n'y êtes pas, mais pas loin du tout. On était à Taïwan.
1: Ah, donc Taïwan, c'était chinois. Non, attends. Taïwan, c'était anglais.
8: Ouais, c'est pour ça aussi. Il y avait un mélange avec de l'anglais. Ouais. Et oui.
0: C'est ça.
8: Ah, pas mal. Et du coup, à Taïwan, c'est quand même du chinois.
0: Eh ben, en tout cas, les caractères ressemblent énormément du chinois.
1: On va regarder.
0: Donc, je pense que c'est du chinois, dans le sens où moi, la langue, elle ressemble beaucoup. Je l'ai trouvé, mais ils sont grandes.
8: Bon, maintenant, il y a des petites différences.
0: Oui.
1: Maintenant, ça fait partie de la République de Chine, évidemment. Et
0: je crois qu'ils voulaient le récupérer.
8: Ouais, c'est ça. C'est qu'ils sont, c'est en négociation un peu virulente.
1: Langue. Oui. Officiel mandarin de Taïwan. Donc, il y a quand même un mandarin spécifique.
8: Mm-hmm.
1: Et après, il y a tout un tas de langues régionales officielles aussi.
0: Et pas l'anglais, du coup?
1: Eh ben non.
0: Ok.
1: Plus maintenant, j'ai envie de dire.
0: Oui, oui.
1: Ça devait, mais.
0: Mais ça m'a fait beaucoup rire quand j'ai écouté l'extrait d'avoir le truc qui faisait un peu classe et de dire, bah, du coup, vu que ça fait un peu classe, on parle en anglais. Tu vois, ça faisait un peu comme ça que j'ai ressenti.
8: Ah oui, parce que ça parlait de musique classique, non? Ou
1: d'une tour.
8: D'une tour.
0: Ouais. Et du coup, ça faisait un peu, tu sais, truc de luxe. Et vu que c'est du luxe, on va parler en anglais et pas en mandarin. Du coup, ça m'a fait rire. Ah ouais, c'est perçu comme ça, c'est très drôle.
1: Après, les habitudes, j'imagine, ont la vie dure. Si l'anglais, ça a été une des langues officielles pendant longtemps.
0: Bah oui.
1: Ça, ouais.
8: Eh bien, merci Quentin pour cette petite lucette.
0: Eh ben, merci à vous deux et puis merci aussi à Victor et
8: Pascal
0: d'avoir été là. Pascal qui est parti entre temps, mais merci quand même à elle d'avoir été là et puis merci à toutes et à tous de nous avoir écoutés et puis à la semaine prochaine pour une prochaine bidomadaire.
8: Allez,
1: à bientôt.
8: On se donne rendez-vous.
0: À bientôt.

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0: Allons en Bresse pour découvrir Radio Bresse avec Yannick. Salut.
5: Bonjour. Bonjour à tous.
0: Est-ce que tu peux nous faire l'histoire de cette radio?
5: Oui, alors rapidement, 1985, l'idée d'une radio associative, nous sommes 4 ans après la libération des ondes par François Mitterrand, l'idée d'une radio associative émerge sur un petit territoire rural qui s'appelle la Bresse bourguignonne. Elle va s'appeler Radio Bresse tout naturellement, elle va fédérer un certain nombre de personnes qui vont collecter des moyens, et un an après, en juin 86, la radio commence à émettre. Je suis le premier embauché à l'époque sur un contrat de professionnel journaliste. J'y suis toujours 40 ans après. Année 80, année de bricolage, je me rappelle le technicien de l'époque qui était un radio amateur, Christian, qui nous a beaucoup aidé à installer notre radio. À l'époque, nous étions propriétaires de nos systèmes. Aujourd'hui encore, mais c'est d'une autre nature. Et donc, il fallait aller sur un château d'eau qui était un bassin ouvert. Il faut imaginer une petite passerelle au milieu de l'eau de 1 mètre carré. Là-dessus, il y avait un pylône et l'antenne s'était couchée d'un coup de vent et elle fallu remettre ça en place. C'était la nuit du 24 décembre, alors 1980 quelque chose. Voilà, ça c'est une anecdote. Il y a eu aussi des moments forts de la radio quand on a fêté notre 10e anniversaire avec un artiste qui n'était pas très connu à l'époque, Dave, qui était un peu en désuétude, puis qui est revenu sur le devant de l'actualité ensuite. Nous avons reçu toutes sortes de personnes à la radio, des globetrotteurs internationaux qui ont fait une pause. Nous sommes allés en reportage sur des tas de terrains originaux, comme par exemple les JO de Barcelone pour ma part, avec des personnes handicapées. La radio était impliquée dans un projet très intéressant. Donc voilà, c'est quelques anecdotes comme ça. Et après, il y a tout ce qui est lié à la vie interne de la radio, avec des très bons moments, puis des moments plus tristes quelquefois, comme le décès d'animateur qu'on avait vu la veille et qui ne sont jamais venus faire l'émission d'après. C'est un peu un résumé de la vie, en fait. Aujourd'hui, Radio Bresse est une radio associative généraliste qui a un programme basé sur 3 piliers, informer, servir et divertir. Informer avec de l'info locale, servir avec les petites annonces, les offres trafic, les offres d'emploi, etc. Et puis divertir avec musique, jeux, etc. On produit des milliers d'heures de programmes toute l'année, 365 jours par an, non-stop, et on touche à peu près 50 000 auditeurs semaine selon un sondage Médiamétrie. C'est une équipe de 5 salariés et de 50 bénévoles avec un gros turnover depuis 40 ans, beaucoup de nouveaux, et puis des jeunes qui viennent par le biais du podcast, notamment la radio FM, aujourd'hui encore, et dans le coup, à l'ère d'Internet. Voilà une histoire résumée, si on peut dire.
0: Comment est-ce que tu nous décrirais votre zone de diffusion?
5: En fait, il faut savoir que la Bresse bourguignonne, alors ça se situe grosso modo entre Chalon-sur-Saône et Lons-le-Saunier, et il faut pas confondre avec la Bresse de l'Ain, qui est du côté de Bourg-en-Bresse, 70 kilomètres plus au sud. Cette Bresse bourguignonne, elle a une identité très forte, où on a la fameuse volaille de Bresse, pour ceux qui connaissent, et c'est une zone rurale avec l'habitat dispersé, où les relations entre les personnes ont toujours été fortes, parce que les fermes sont éloignées les unes des autres, donc on se retrouvait autrefois pour se raconter des histoires, pour les veiller, etc. Cet esprit a sûrement duré un peu et a beaucoup aidé à l'émergence d'une radio qui était un peu une héritière de cette tradition orale populaire. Il y a eu aussi à une époque une université rurale qui s'est montée. On parlait dans les années 80 de marketing territorial, et l'idée d'une radio qui puisse être une prolongation de cet esprit un peu rural a fait tilt, et donc on a émis sur une zone en s'appelant Radio Bresse, qui il y a 40 ans était c'était un petit peu péjoratif, c'était un peu radio pecno en roulant les airs, et puis aujourd'hui, ben, en fait, c'est une radio de racines, une radio de terroir, de proximité, comme on dit, c'est ce qui était un inconvénient à une époque est devenu un avantage, et nos auditeurs, bon, il y a des ruraux, des bressans purs, mais aussi des personnes de passage qui sont installées là pour la qualité de vie, notamment après le Covid, et qui se retrouvent dans cette identité très locale. Donc ça a été, et c'est encore aujourd'hui, un gros atout.
0: Mais par exemple, qu'est-ce que c'est que d'être une radio de pecno?
5: Le pecno aujourd'hui, c'est quelqu'un qui est proche de la terre et qui est proche de la réalité. C'est la défense du terroir, c'est la biodiversité, autant de termes qui étaient péjoratifs il y a quelques années, quand on voulait sauvegarder des espèces de vaches anciennes ou quoi, ou de poules anciennes, ça faisait rire tout le monde, maintenant beaucoup moins. Alors Branche, c'est un gros village de 2400 habitants, mais qui s'inscrit dans une agglomération, Louhans-Châteauneau, de 10 000 habitants. On a une population desservie qui fait un peu plus de 200 000 habitants parce que les ondes, elles ne s'arrêtent pas au territoire de la Bresse qui, lui, a à peu près 70 000 habitants. Ah oui, sur 70 000, nous, on en touche 50 000. Donc, c'est pas mal. Les ondes, n'ayant pas de frontières, on a des Chalonnais qui nous écoutent, on a des gens de Lons-le-Saunier côté Jura. On peut dire que sur cette zone, il y a un auditoire captif qui est celui qui s'intéresse qu'à la Bresse. Et puis, il y a aussi un auditoire de passage. Il y a deux autoroutes. L'autoroute A6, sur laquelle on peut être écouté. Et on a l'autoroute A39, qui fait Dole-Bourg-en-Bresse, par exemple. Donc, on a aussi la chance d'être sur une zone de passage où, finalement, tout en étant zone rurale, il y a quand même un auditoire intéressant.
0: Parlons à présent de la ligne éditoriale. Yannick, qu'est-ce qu'on est amené à entendre sur Radio Bresse?
5: Alors là, c'est un peu compliqué parce qu'il faut dérouler sur 40 ans, mais on peut dire qu'on a une émission constitutive du début, c'est l'émission de Patois, qui s'appelait à une époque les Novales du Roulant, les nouvelles de celui qui va de village en village. Elle existe encore, portée par un collectif, Mémoire de Sornet. On a aussi le dimanche Laissons-les chanter, qui est une émission plutôt de variété française avec des interviews régulières. Il n'y a pas longtemps, Hugo Frey, Patrick Bruel, Julien Clerc, qu'on a eu l'occasion de rencontrer. Et puis, il y a aussi des émissions plus alternatives. Par exemple, Eddy, qui est chez nous un fan de rock alternatif et qui fonctionne avec des salles de musique actuelles comme le Moulin de Brennan, le Crescent à Mâcon ou autres salles de musique. Et puis, on a aussi maintenant de plus en plus des formats podcast, et notamment un podcast qui s'appelle Médoc, et c'est l'histoire de la médecine qui est proposée par un monsieur qu'on a rencontré ici, qui a des attaches ici, mais qui est l'ancien directeur de l'Institut Curie à Paris, donc des podcasts de haut vol, et puis des choses plus locales, une prof d'anglais, Betty, qui nous propose « To speak English as well as possible ». Voilà. Il y a tout ça, et puis des interactions par des jeux, etc. Bah, vraiment un reflet de la vie quotidienne avec, comme je disais, des infos, du service et du divertissement. Et on est régulièrement sollicité plusieurs fois par an pour aller... alors nous, ce qu'on aime, c'est les classes primaires. Le collège, on trouve que c'est un peu le ventre mou où les collégiens ne sont pas forcément très réactifs, mais on ne sait peut-être pas le faire. Et dans les lycées aussi, il nous arrive assez régulièrement d'expliquer ce qu'est une info locale, comment on va à la source, comment on la traite, comment on évite les fake news, les infox, comment on doit se méfier de tout ce qui circule sur Internet. Il y a du bon, il y a du mauvais, et nous, comme acteurs de l'info locale, on a des trucs pour repérer ce qui ne va pas. Et puis on joue avec les jeunes sur l'éducation aux médias. Je me rappelle d'une anecdote que j'avais sortie. J'avais demandé aux élèves, ça c'était des élèves de CM2, s'ils connaissaient l'enthalpie thermique des poules de Bresse qui, lorsqu'il fait très chaud en période de canicule, pondent des œufs durs. Eh bien, il y a quand même des élèves qui ont cru que c'était vrai. Il y a encore du boulot.
0: On termine avec les éléments de com.
5: Oui, bah la fréquence 92.8 FM, nous avons un seul émetteur, mais sur une zone où il n'y en a pas d'autre. Donc, on émet assez largement 60 km alentour de Louhans-Châteauneau. Ça, c'est le point qu'on peut rentrer GPS, si on veut. Le site internet qu'il faut connaître, radiobresse.com. Sur radiobresse.com, on peut tout retrouver en replay, podcast et autres. On peut télécharger ou écouter en simultané. Et puis, il y a aussi des relais comme l'écomusée de la Bresse, le conseil départemental, le conseil régional de Bourgogne-Franche-Comté, conseil départemental de Saône-et-Loire, qui relaient de nos contenus sur leurs médias, parce qu'on est partenaire de ces institutions. Et puis, par Internet, il faut reconnaître qu'on a des auditeurs de partout, notamment des Bressans expatriés. Il y en a en Nouvelle-Calédonie, il y en a quelque part du côté du Sénégal qui nous écoutent régulièrement, etc. C'est-à-dire c'est Radio Bresse internationale, ce qu'on n'aurait pas du tout imaginé en 1986, au début des émissions.
0: La magie d'Internet. Yannick, pour Radio Bresse, merci.
5: Merci, et je dirais salut à tous les amateurs de radio locale, ils ont raison.
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0: Bonjour à toutes, bonjour à tous, bonjour à tous. Vous êtes à l'écoute de Radio d'ici dans l'émission Place Publique. Aujourd'hui, nous recevons Margot Bouet, qui est sociologue, autrice de la thèse « Mettre le genre à distance, tenir les victimes à l'écart, occulter la violence masculine ». Bonjour Margot.
1: Bonjour Morgan.
0: Alors, tu es sociologue, est-ce que tu as envie de te présenter un petit peu à nos auditrices ?
1: Oui, je te remercie. Effectivement, je suis sociologue, post-doctorante à l'Institut National d'Études Démographiques, l'INED. Et j'ai soutenu ma thèse en septembre 2025, thèse que j'ai menée à Lyon 2 et au centre Max Weber, sous la direction de Corinne Rostin, professeure des universités à Lyon 2, et de Magali Mazui, chargée de recherche à l'INED.
0: Et du coup, cette thèse, en quelques mots, si on a envie d'avoir un aperçu un peu général, histoire de savoir de quoi on va parler pendant cette heure, tu peux nous décrire un petit peu ça ?
1: Oui, bien sûr. En fait, je me suis intéressée à la prise en charge des auteurs de violences conjugales et plus précisément au déploiement d'un nouveau dispositif public qui s'appelle les CPCA, les centres de prise en charge des auteurs de violences conjugales, qui ont été lancés en 2020 sur l'ensemble du territoire national et je m'intéressais aux représentations et au traitement de la violence masculine par les professionnels en charge de punir et de soigner les auteurs de violences conjugales. Donc c'est vrai que je parle beaucoup des CPCA parce que c'était ma porte d'entrée. Néanmoins, ma thèse regarde au-delà de ces CPCA pour reconstruire les réseaux de l'action publique autour des auteurs, autour des personnes qui ont été désignées auteurs par la justice et qui sont envoyées vers ces centres. Mais je suis allée aussi, on en parlera, à la rencontre des procureurs, substituts des procureurs, juges de l'application des peines et des conseillers, conseillères pénitentiaires d'insertion et de probation.
0: D'accord, un travail de recherche beaucoup plus large du coup, même si c'est concentré sur les CPCA. Est-ce que, peut-être avant de se pencher vraiment sur le cœur de cette thèse, est-ce que tu peux nous expliquer pourquoi tu as eu envie de travailler sur ce sujet ?
1: Oui, donc moi je suis militante féministe depuis un peu plus d'une dizaine d'années sur la région lyonnaise et notamment impliquée dans des collectifs et associations de lutte contre les violences sexistes et sexuelles, les VSS, en milieu scolaire. Et puis j'ai commencé à me poser la question de savoir ce qui était proposé aux conjoints violents et j'ai pas trouvé grand chose. Et puis ça a coïncidé avec une envie de reprise d'études, donc j'avais déjà un master en sociologie de par ma formation initiale. Et à Lyon 2, il y a le master genre, le master égalité, donc que j'ai décidé de reprendre pour mener une enquête exploratoire de master sur cette question des conjoints violents, suite à quoi j'ai obtenu un contrat doctoral pour poursuivre cette recherche exploratoire et l'approfondir.
0: Quand tu parles de violences sexuelles, sexistes et sexuelles en milieu scolaire, est-ce que avant qu'on parle de ta thèse, tu peux nous parler un petit peu de ça ?
1: Oui, alors c'est surtout pour sensibiliser les plus jeunes publics à ce que sont les violences sexistes et sexuelles. On sait que les jeunes femmes sont particulièrement vulnérables aux violences et que les violences peuvent survenir très tôt dans la vie des jeunes femmes. Et donc voilà, c'est tout un travail de sensibilisation qui est mené, alors notamment par les EVARS, hein, les séances d'éducation à la vie relationnelle, sexuelle et affective, mais pas que. Il y a d'autres formes que les EVARS qui peuvent sensibiliser les collégiens, lycéens, collégiennes, lycéennes sur ces sujets. Mais ce sont des enjeux très forts. Voilà.
0: Comment tu as l'impression que c'est reçu par notamment les jeunes garçons ?
1: Alors c'est collège-lycée, donc ça va de 11 à 19 ans, on va dire. Il y a des interventions à la marge qui sont faites dans les universités, donc ça peut aller un peu au-delà, mais le gros du travail est réalisé en collège-lycée. Et puis pour ce qui est des jeunes garçons, il y a une polarisation des jeunes garçons avec certaines personnes qui ont plutôt suivi les mouvements MeToo, qui se questionnent déjà sur leur rapport aux masculinités, qui sont sensibles aux aux questions d'égalité et aux questions de relations femmes-hommes. Et puis d'autres hein, qui où on voit voilà une montée aussi des rhétoriques et des discours masculinistes chez les plus jeunes, voilà, qui est donc inquiétant. Hein. On voit d'ailleurs les politiques publiques qui s'en inquiètent de plus en plus. C'est un thème dont on entend parler au sein des délégations départementales aux droits des femmes, par exemple, voilà, qui s'inquiètent de cette montée des masculinismes. D'ailleurs, on est dans la Loire et c'était l'année dernière, où il y a un an et demi, hein, où il y a eu une première tentative de féminicide en milieu scolaire qui est survenue. Donc c'est quelque chose qui est assez émergent et qui nous inquiète.
0: Tu as parlé de ces deux tendances. Est-ce que ça à part égale, est-ce qu'on peut espérer qu'il y a quand même une sensibilisation des plus jeunes en hausse ou pas vraiment?
1: Ça, je pourrais pas te dire. Très honnêtement, il faudrait plutôt aller questionner les personnes de terrain. Dans mon projet de recherche actuel, là, qui est en fait, donc là, je suis post-doctorante en sociologie à l'INED, hein, donc l'Institut national d'études démographiques, sur un projet de recherche participative porté en partenariat avec les assos de la Fédération Nationale Solidarité Femmes, la FNSF, qui sont basées en région, donc elles sont au nombre de 12. La FNSF, pour info, c'est la fédération qui porte le 3919, numéro d'écoute pour les victimes de violences, qui n'est pas un numéro d'urgence, mais bien un numéro d'écoute. Et donc, en fait, dans ce projet de recherche participative, on cherche à co-construire l'Observatoire Régional des Violences de Genre, qui serait un institut de recherche, en fait, pour mener des enquêtes sur les départements de notre région Auvergne-Rhône-Alpes. Et l'une des premières études qu'on aimerait mener, c'est justement autour de la prévalence de l'infusion et de la réception des discours masculinistes dans les collèges et lycées de la région.
0: Très bien. Eh bien, on va pouvoir passer à ta thèse. Donc, j'en rappelle le titre, Mettre le genre à distance, tenir les victimes à l'écart, occulter la violence masculine. Et comment tu aurais envie qu'on commence à en parler? Parce que c'est, j'ai vu la thèse, hein, elle est devant toi d'ailleurs, c'est un pavé impressionnant quand même.
1: Ouais, c'est un petit pavé de 700 pages. écoute, ce que je peux t'en dire là pour commencer à dégrossir un peu, c'est que cette thèse, elle est divisée en trois parties. J'ai une première partie où je retrace une socio-histoire de la prise en charge, des programmes de prise en charge des auteurs de violence. Donc comment est-ce que ces programmes ils émergent à la fin des années 80, quelles sont leurs influences, quelles ont été les grosses évolutions de ces programmes jusque à l'annonce de la création et du déploiement des CPCA, donc des centres que je suis allée étudier. Et cette socio-histoire, elle est faite au prisme de la dilution des théories féministes. Ce sont les théories féministes qui ont publicisé la violence conjugale dans les années 70 et qui ont fait en sorte que ce problème devienne un problème public qui doit être pris en charge par l'État. Et puis on remarque au fil des décennies que ce prisme féministe est dilué dans d'autres catégories de savoir disciplinaires au fur et à mesure que des institutions s'approprient aussi la lutte contre la violence. Je pense notamment aux institutions juridiques, judiciaires, policières et de soins. Donc j'ai voulu déjà regarder ça. Évidemment, ma thèse s'inscrit dans un prisme féministe et donc replacer en fait les théories féministes dans ce travail, dans cet objet de recherche paraissait la première pierre à apporter. Donc voilà, toute ma première partie retrace cette socio-histoire. Et puis ensuite, j'ai deux parties de résultats. Une première partie qui mobilise plutôt la sociologie de l'action publique en regardant comment est co-construite l'action publique et comment sont co-construites ces programmes. Ce sont des programmes qui doivent être construits selon des partenariats publics-privés avec en réseau, donc avec tout un tas de professionnels qui gravitent autour des auteurs et qui ont des missions différentes auprès d'eux. Et puis une troisième partie sur vraiment les normes de genre qui guident les professionnels dans leur travail auprès des auteurs et ces normes en fait, de ces normes vont découler des postures, des appréhensions, des définitions spécifiques de ce qu'est la violence conjugale et de qui sont les auteurs. Voilà. Mais cette compréhension, elle est utile parce qu'elle a bien sûr des impacts sur la prise en charge proposée.
0: D'accord. Donc si on suit un peu la construction de ta thèse, on peut peut-être commencer par parler des programmes de prise en charge existants, peut-être un peu leur fonctionnement.
1: Oui. Alors, les prises en charge, les programmes de prise en charge aujourd'hui, donc il y a les CPCA dont je parlais, mais il y a d'autres programmes que les CPCA en France. Je vais plutôt me concentrer sur les CPCA parce que c'est vraiment eux que je suis allée investiguer.
0: D'accord. Donc, juste une petite question en introduction, peut-être pour éclaircir, peut-être que d'autres gens se posent cette question. Donc, on parle bien des auteurs de violences sexuelles. Est-ce que c'est un accompagnement qui vient après un enfermement éventuel ou à la place ou est-ce que, et puis d'ailleurs en profiter peut-être pour décrire un peu plus ces CPCA.
1: Alors on parle des auteurs de violences conjugales et effectivement les auteurs de violences conjugales c'est une dénomination juridique et donc quand je parle d'auteurs de violences c'est qu'effectivement ce sont des personnes qui ont été majoritairement reconnues par la justice et qui ont été envoyées vers les CPCA de plusieurs manières. La majorité des personnes que j'ai rencontrées sont en mesure alternative aux poursuites, c'est-à-dire que le procureur a jugé que les faits étaient suffisamment peu graves juridiquement parlant et qu'ils ne nécessitaient pas d'aller jusque devant un ou une magistrate. Et donc il y a une mesure qui est proposée pour permettre le classement du dossier. Donc ça, c'est vraiment la majorité des auteurs. Si je ne me trompe pas, des ITT jusqu'à moins de 8 jours, puisque c'est barémé, hein, la gravité est barémée en fonction des ITT, des incapacités temporaires de travail. Et donc, à moins de 8 jours, la procureure va proposer majoritairement une mesure alternative aux poursuites. Et puis, il y a une minorité d'auteurs de violences qui sont là en post-sentenciel. C'est-à-dire qu'ils sont passés devant une magistrate, un magistrat, et qui ont reçu une peine. Cette peine, ça peut être par exemple du sursis, et dans le cadre de ce sursis, là, ça va être le SPIP, le service pénitentiaire d'insertion et de probation, qui va rediriger vers le CPCA. Ça peut être pour aller consulter un psychologue, parce que souvent, le juge de l'application des peines va décider d'une obligation de soins, par exemple. Donc on va rediriger les auteurs de violences vers les CPCA parce qu'il y a des accès gratuits à des psychologues pour une durée limitée, certes, ça, en général c'est autour de 4-5 séances. Donc ça c'est il y a théoriquement les volontaires qui sont acceptés. Moi, au moment où j'ai fait mon terrain, donc j'ai réalisé mon terrain entre janvier 2021 et avril 2023, il y avait encore très peu de volontaires. Apparemment, aujourd'hui, les choses ont un peu changé et la part de volontaires est un peu plus importante. Et donc là, ce sont des personnes qui ne sont pas du tout dont les faits de violence ne sont pas judiciarisés et qui parviennent au CPCA, qui sont incités en réalité par leur conjointe, souvent comme une condition par exemple pour une non-séparation.
0: Donc on en arrive au fonctionnement de ces CPCA. Donc c'est pas, il y a pas de notion d'hébergement. C'est vraiment des sessions avec un ou une psychologue. J'imagine qu'il y a d'autres services. T'as envie de développer un peu tout ça?
1: Oui. Donc les CPCA en fait sont imaginés comme, c'est vrai qu'on parle de centres, mais il y a très peu de CPCA qui ont des centres à proprement parler. Et d'ailleurs ça c'était quelque chose qui m'a, cette immatérialité m'a assez marquée en fait dans les débuts de mon terrain. Et ça a contribué fortement à une confusion de la part des prescriptoristes potentiels, hein, que sont les procureurs ou les conseillers et conseillères pénitentiaires d'insertion et de probation. Mais en fait les personnes que j'ai interroger les professionnels des CPCA conçoivent plutôt les CPCA en termes de dispositifs, en termes de parcours. Et donc, ce sont des parcours qui durent environ entre 4 à 6 mois en moyenne et où il y a des temps collectifs et des temps individuels qui sont proposés. Des temps individuels, souvent, ça va être des séances psychothérapeutiques dont je parlais tout à l'heure, à raison de 4 ou 5 séances pour rediriger ensuite vers des structures de droit commun type CMP, centre médico-psychologique. Et puis, au niveau des suivis individuels, on va aussi avoir des suivis avec des travailleuses sociales. Je vais les féminiser parce que j'ai rencontré un travailleur social dans cette enquête. Voilà, ce sont des suivis qui ont trait à l'aide à retrouver un hébergement, à retrouver un emploi si la personne n'est pas en emploi, ou à orienter vers une formation. Et puis à côté, il y a des temps collectifs. Le principal format, le principal module de ces temps collectifs sont les stages de responsabilisation. Il faut savoir que les stages de responsabilisation pour les auteurs de violences existent depuis 2014 et sont mis en place par des structures socio-judiciaires pour la plupart. Et donc ces stages, ce sont des stages, les stages sont laissés à la libre discrétion des structures, donc ça peut être assez hétérogène. Néanmoins, on va retrouver un stage qui dure en moyenne 2 jours, qui est animé par un binôme de psychologues et travailleuses sociales, ou psychologues et juristes, ou travailleuses sociales et juristes. Voilà, c'est les catégories professionnelles qu'on retrouve principalement dans ces stages, et où on va parler de rappel à la loi, de conséquences sur de la violence sur les victimes, et voilà, qu'elle soit femme ou enfant, où on va accorder une grande place à la verbalisation des émotions. Voilà, ça c'est pour les stages. Et puis à côté étaient en cours de montage, quand moi j'étais sur le terrain, les groupes de parole, qui là sont des groupes de parole qui réunissent à peu près une douzaine de personnes, entre 8 à 12 semaines, et ils sont à peu près 10 participants à réfléchir là sur des questions de parentalité, conjugalité, violence, verbalisation des émotions également. Donc en fait, les CPCA, pour résumer, c'est vraiment un dispositif qui se veut un peu à la carte en fonction des besoins identifiés des auteurs par les professionnels. Néanmoins, hein, c'est quand même nettement standardisé. On a un module socle de responsabilisation qui, en général, est le stage. Et puis, voilà, d'autres suivis qui peuvent venir se greffer. Suivi psychothérapeutique, suivi par une travailleuse sociale et groupe de parole. Moi, j'ai assisté à plusieurs stages. D'ailleurs, peut-être que je peux faire un point terrain pour expliquer un petit peu mon dispositif méthodologique.
0: Avec plaisir.
1: Peut-être que je peux juste faire une petite parenthèse et puis on y reviendra plus tard. C'est qu'aujourd'hui, il y a de plus en plus de femmes qui sont condamnées dans le cadre notamment, principalement, de violences réciproques. Donc, elles sont reconnues co-auteurs, co-victimes et qui sont de plus en plus intégrées dans ces stages de responsabilisation. C'est problématique sur plusieurs points, on pourra y revenir. Et puis pour faire un petit, juste une petite explicitation de mon dispositif d'enquête. Donc moi j'ai mené une recherche qualitative, ethnographique, où j'ai réalisé des entretiens et des observations. Donc j'ai réalisé 80 entretiens avec 74 enquêtés, donc qui étaient professionnels des CPCA, psychologues, travailleurs sociaux ou directeurs, directrices des structures spécialisées. Ce que j'ai oublié de dire, excuse-moi Morgan, j'ai l'impression de faire des ponts, de sauter un peu du coq à l'âne, mais c'est important de préciser que les CPCA sont principalement portés par des associations, et ce sont surtout des associations socio-judiciaires. C'est pour ça que je te parlais tout à l'heure que les stages de responsabilisation sont mis en place depuis 2014 par des associations socio-judiciaires. Ce sont des associations socio-judiciaires qui réalisaient les stages, qui ont obtenu le label CPCA. Il y a un appel à projet qui est sorti en 2020, où théoriquement toute structure pouvait répondre. La plupart des 30 CPCA qui ont ouvert en France sont des associations, et beaucoup d'entre elles sont des associations socio-judiciaires. On peut retrouver d'autres associations type insertion par le logement ou dédiées à la prise en charge des auteurs de violences. Ça va reconfigurer un peu le dispositif. Tout à l'heure, on parlait d'hébergement. La plupart des CPCA n'en proposent pas. Néanmoins, par exemple, si c'est forcément une association dont le cœur d'activité est l'insertion par le logement, là, elle va pouvoir activer des leviers pour proposer une solution d'hébergement aux auteurs. Mais dans la plupart des CPCA auprès de qui j'ai enquêté, c'était pas le cas. Voilà, donc ça c'était pour les professionnels CPCA, et puis je suis allée donc interroger des procureurs, substituts des procureurs, juges de l'application des peines et conseillers et conseillères pénitentiaires d'insertion et de probation, comme je le disais tout à l'heure. Pour te donner un peu un ratio, je pense que c'est la moitié de mes enquêtés, à peu près une quarantaine qui étaient professionnels CPCA et une autre quarantaine qui appartenaient au monde du judiciaire ou de l'administration pénitentiaire. Et puis à côté de ça, j'ai mené 120 heures d'observation dans différents contextes, en stage de responsabilisation, en audience correctionnelle, en suivi individuel dans les SPIP, dans les services pénitentiaires d'insertion et de probation, donc en formation de professionnels aussi, et en groupe de parole.
0: Et peut-être pour revenir sur les CPCA, est-ce que ce statut associatif est problématique ?
1: Le statut associatif est pas problématique en soi. Par contre, ce qu'on constate, c'est que l'action publique, qui aujourd'hui est soutenue par ces partenariats publics-privés, pose un certain nombre de contraintes, de problématiques, notamment la problématique de demander en fait à des travailleurs sociaux, à des psychologues, d'être entrepreneurs de l'action publique, de co-construire l'action publique. Et on voit un État qui se déforce en fait toujours plus et qui relègue des missions à des professionnels qui sont peu formés, qui ont peu de moyens, et donc on se retrouve avec des actions publiques à construire avec les moyens du bord, avec du système D, avec des professionnels pas spécialement formés.
0: Et en ce qui concerne du coup les personnes qui fréquentent ces CPCA, qui bénéficient peut-être entre guillemets ou pas de tous ces services, tu as commencé à parler de mixité tout à l'heure, donc on peut retrouver beaucoup d'hommes et de plus en plus de femmes, tu expliquais, et c'est un problème.
1: Alors oui, donc il manque encore de chiffres pour attester de cette augmentation de femmes en stage de responsabilisation. Néanmoins, plusieurs enquêtes qualitatives ont déjà fait ce constat. Je renvoie notamment à un article paru récemment de Gloria Casas-Villa qui elle a étudié aussi cette part croissante de femmes reconnues auteurs de violences. Et effectivement, ce qu'on a vu également. Alors en Espagne, il y a tout un tas de lois contre les violences de genre qui sont menées depuis plusieurs années maintenant, et on a constaté la même chose à partir du moment où ces lois ont été promulguées. Eh bien, il y a eu une augmentation de la part de femmes reconnues co-auteurs de violences. Alors, on peut se poser la question de l'augmentation des contre-plaintes des conjoints violents, ce qui est corroboré par plusieurs études en Espagne, aux États-Unis. Donc, les hommes portent de plus en plus plaintes contre leurs conjointes et se saisissent du droit de plus en plus pour opérer ce qu'on appelle une victimation secondaire, c'est-à-dire pour...
0: Alors que quand les hommes portent plainte, c'est souvent parce que eux aussi ont participé à ces violences, ce qui est rarement le cas dans le cas contraire, j'imagine.
1: Oui, absolument. Et puis, en fait, moi, ce que j'ai observé dans le discours des femmes que j'ai rencontrées, c'était en fait des trajectoires de violence qui duraient depuis des années, voire des décennies, qui étaient assez tragiques. C'était des trajectoires très lourdes en réalité. Les professionnels qui reçoivent ces femmes savent que ce sont avant tout des victimes et essayent d'atténuer leur place au sein des CPCA par différents moyens. Néanmoins, elles sont quand même tenues elles ont un mandat de justice, donc elles doivent quand même exécuter ce mandat judiciaire en traitant donc les femmes comme des auteurs comme les autres.
0: D'accord. Donc il y a un problème en amont, dans le sens où les délits entre guillemets sont considérés de la même manière, alors que dans un cas c'est de la défense et dans l'autre non.
1: Oui, voilà, exactement. Et en fait, c'est aussi pour ça que je voulais étudier cet objet de recherche à l'aune des normes de genre et des définitions de la violence conjugale par les professionnels, parce qu'en fait, ce qu'on constate, c'est que le genre en tant que rapport de domination est très peu pris en compte, ce qui fait que souvent dans les situations auxquelles sont confrontés les professionnels, on va avoir une symétrisation des positions dans le couple et une symétrisation des violences qui peuvent être perpétrées. Effectivement, les femmes peuvent commettre des actes pénalement répréhensibles, mais quand on regarde la dynamique des violences, on s'aperçoit que ce n'est pas une violence symétrique, qu'on est bien dans un rapport de domination, un rapport de genre, et que la violence qui est déployée est largement asymétrique en défaveur des femmes.
0: Et ça, c'est quelque chose dont les professionnels ne sont pas trop conscients, je suppose ?
1: En fait, le souci principal, c'est que les professionnels que j'ai rencontrés n'ont accès qu'à la narration de l'auteur. Souvent, les dossiers pénaux ne sont pas consultables, ou alors quand ils le sont, ne sont pas lus sous prétexte de garder cette neutralité et cette objectivité qui fait aussi partie de la posture des travailleurs, travailleuses sociales. Donc les dossiers sont peu consultés. Et on va partir vraiment de la parole de l'auteur pour essayer de travailler auprès de lui. Et puis par ailleurs, il y a très peu de liens, en tout cas au moment où j'ai fait où j'ai réalisé mon enquête, très peu de liens qui étaient établis avec les associations d'accompagnement de victimes qui pourraient permettre une mise en comparaison des récits et des faits. Ce champ en fait libre laissé à la narration de l'auteur fait que c'est surtout par son prisme qu'est perçu, analysé et traité la violence. C'est dans ce cadre-là qu'on va retrouver la symétrisation des positions dans le couple et qu'on va retrouver une définition de la violence comme un pétage de plomb à un moment T qui émane d'une relation dysfonctionnelle.
0: Pour revenir un peu sur les différentes actions qui sont proposées par ces CPCA, t'en as nommé plusieurs, t'as parlé de groupes de parole, donc j'imagine on met un groupe d'hommes, tous auteurs de violences conjugales, dans une pièce, on les fait parler, ça doit vite devenir très masculiniste, non ?
1: Oui. Alors, j'ai pas observé de groupe de parole au sein des CPCA. J'en ai observé un au sein du SPIP, qui eux mettent en place ce qu'on appelle des programmes de prévention de la récidive, les PPR, depuis les années 2007. Et donc, dans ce cadre-là, il y a de plus en plus de PPR pour conjoints violents qui sont créés. Et effectivement, ça va être des moments où qui se veulent le plus interactif possible, donc où on va proposer un scénario à faire jouer par les auteurs qui vont endosser tour à tour le rôle de la victime et de l'auteur de violence. Et effectivement, on peut arriver très vite sur des discours masculinistes, sexistes, qui sont pas forcément repérés comme tels par les professionnels. Et c'est là que c'est problématique.
0: Pour quelles raisons les professionnels ne repèrent pas le côté problématique des propos qui sont tenus pendant ces groupes de parole ?
1: Eh bien parce que en fait les professionnels sont imprégnés par des normes de genre qui sont largement présents dans le monde social et qui sont notamment partagées avec les auteurs de violence parce qu'en fait les auteurs de violence sont des hommes normaux qui sont construits dans des masculinités dominantes. Avec des visions d'un amour romantique qui a été analysé d'ailleurs, cet amour romantique, notamment par Solveig Le Lorrain et David Fonde, comme un mythe légitimateur de la violence conjugale, c'est-à-dire cet amour romantique où il y aurait une exclusivité des êtres prédestinés à se rencontrer, où il y a un amour
0: passionnel.
1: Ce mythe va exonérer les auteurs et culpabiliser les victimes quand il y a violence conjugale. Ça, c'est nourri par des normes de genre qui sont toujours très très prégnantes dans le social. Donc les personnes que j'ai rencontrées sont des personnes qui en sont imprégnées. Le genre a marqué leur trajectoire personnelle, professionnelle et leur couple.
0: Et du coup, dans cette troisième partie, justement, autour des normes de genre chez les professionnels, c'est justement cet aspect-là que tu développes ?
1: Oui, tout à fait. J'aborde ces thématiques-là, bien évidemment, en les analysant en fonction des caractéristiques sociales des enquêtés. Les normes de genre, elles varient aussi en fonction des caractéristiques sociales, des catégories d'âge, classe sociale, selon qu'on soit homme ou femme. Dans cette partie, je regarde aussi la posture des professionnels face aux hommes de violence. Je regarde un petit peu les définitions qu'ils ont de la violence conjugale et les représentations des hommes face à eux. Et en fait, cette troisième partie, je l'ai appelée transformer les relations sociales, maintenir les rapports sociaux, pour montrer la manière dont les dispositifs que j'ai étudiés ont vocation à transformer les relations sociales au quotidien, à faire en sorte que la violence, et notamment la violence physique, parce que c'est encore elle qui est le plus traitée, on va dire, au sein de la justice et dans les CPCA, soit sinon éradiquer au moins la plus minime possible, mais à maintenir les rapports sociaux, c'est-à-dire à maintenir les rapports de domination de genre, de classe, de race.
0: Tu évoquais les caractéristiques sociales des enquêtés. Est-ce que tu peux nous donner peut-être un aperçu? Est-ce qu'on retrouve des gens qui viennent plutôt des mêmes classes sociales, ou est-ce que c'est quand même assez varié? Est-ce que tu as envie de nous parler de... On n'imagine pas la même violence quand, selon la classe sociale qu'on visualise, en tout cas dans les idées un peu préconçues. Est-ce que tu aurais envie d'un peu de briser ces idées?
1: Oui, alors pour ce qui est des différentes catégories de violence utilisées en fonction de la classe sociale des auteurs de violence, hein, là tu me parlais, y a rien qui montre que y ait des violences. Voilà, typiquement, on va s'imaginer que les hommes des classes aisées, des classes supérieures, vont plutôt avoir tendance à utiliser des violences psychologiques, moins physiques, et que chez les classes populaires, on va retrouver plus de violences physiques. En réalité, on n'a pas d'études qui nous permettent d'affirmer ou d'infirmer ces idées. Mais au contraire, hein, on voit bien des violences, tout type de violences qui sont transversales à toutes les classes sociales. On a bien sûr des critères de vulnérabilité aux violences. On va retrouver par exemple un rapport à l'emploi qui va favoriser, on va dire, le déploiement des violences. Si, par exemple, une femme ou son conjoint est au chômage, il y aura plus de chances que cette personne soit exposée aux violences. Et ça, c'est pas relatif au niveau de diplôme, hein. Enfin, tous les niveaux de diplôme sont équivalents. Donc, c'est vraiment une question de rapport à l'emploi et pas de niveau de diplôme ou de niveau de vie. De statut socio-économique. Et puis par rapport aux enquêtés, ce que je peux t'en dire, c'est que effectivement on note chez les plus jeunes générations, moi en tout cas dans mes enquêtés des plus jeunes générations et notamment les femmes, on va avoir une sensibilité un peu plus aiguisée, un peu plus accrue aux questions féministes, aux questions d'égalité. Néanmoins, il y a quand même le genre en tant que rapport de domination structurelle qui demeure peu compris, partiellement compris. On va parler vraiment en termes de stéréotypes, et on va pas voir justement la manière dont, par exemple, la violence est déployée pour maintenir la subordination des femmes dans les espaces publics et privés.
0: Tu nous parlais de rapports de domination, de stéréotypes. Est-ce que tu as envie de développer un petit peu sur justement toutes ces choses dont on est biberonné depuis notre naissance et on grandit avec?
1: Oui, bien sûr. Comme je le disais tout à l'heure, hein, les hommes que j'ai rencontrés sont des hommes normaux, c'est-à-dire qui s'inscrivent dans des masculinités dominantes. On sait que les hommes sont socialisés dès l'enfance, des petits garçons, à être dominants, à s'approprier l'environnement, à s'approprier aussi plus tard les femmes, leur corps, etc. Donc en fait, on apprend aux jeunes hommes à être dominants très tôt. On leur apprend aussi à se distancier des sentiments, de l'amour, et ça c'est le sociologue Kevin Dieter qui en parle très bien. Mais tout ça c'est très peu remis en question par les professionnels, c'est très peu étudié, et à la place on va vraiment se focaliser, alors on va se focaliser sur la verbalisation des émotions effectivement, en tant que cette verbalisation permettrait de ne pas péter un plomb, dans la mesure où la violence, elle est encore majoritairement définie comme un pétage de plomb à un moment T, et non comme le déploiement de l'exercice d'un contrôle coercitif beaucoup plus diffus dans la relation.
0: D'accord, c'est quelque chose qui revient beaucoup, ça. À l'instant T, j'en ai eu marre, c'est parti, mais je suis pas comme ça la plupart du temps.
1: C'est ça, c'est ça. Ça, c'est vraiment, vraiment ce qui ressort, ce qui fait corps, c'est cette définition en termes de pétage de plomb à un moment T au sein d'une relation dysfonctionnelle, perpétrée par un homme souvent en proie aux addictions, avec cette représentation que, ce serait des hommes au chômage, qui n'ont pas d'emploi, pas de formation. Mais ça, c'est aussi dû à l'interception des conjoints violents par la justice. On sait que la justice intercepte principalement des hommes des catégories populaires, et on va retrouver aussi cette surreprésentation des catégories des hommes des catégories populaires et une surreprésentation des hommes racisés dans ces dispositifs. Et c'est vraiment autour de ça qu'on travaille. On va aussi travailler sur la verbalisation des émotions, du coup, dans cette définition, en se disant que plus les besoins sont exprimer de manière calme et en amont des conflits, parce qu'il y a aussi le problème de la distinction conflit-violence qui est mal comprise par les professionnels. On pourra y revenir si tu veux. Mais il n'y a pas de questionnement en profondeur de ces besoins-là. C'est-à-dire, typiquement, j'étais dans une j'étais en stage en observation, en stage de responsabilisation, et puis il y a un homme qui exprime le fait que il ne se sent pas respecté quand sa conjointe ne débarrasse pas la table, et l'animatrice qui était travailleuse sociale lui donne en fait des techniques de communication non violente pour apprendre à mieux verbaliser ses besoins, en disant de reformuler à partir du je ne me sens pas respecté car. Donc en fait là, ce qu'on voit, c'est que c'est pas tant la domination qui est remise en question, mais c'est comment cette domination peut s'exercer dans le couple. Ce qui va pas être remis en question, c'est pas la division sexuée du travail et qui a la main sur cette division sexuée du travail, mais la manière dont on exprime ses émotions. Voilà, donc en fait, c'est des émotions qui sont travaillées en surface, mais qui sont pas travaillées en profondeur. Or, c'est ce travail des émotions en profondeur qui nous donne à voir l'idéologie derrière les sentiments. Je sais pas si je suis très claire, mais en tout cas, c'est vrai que les émotions, on a eu l'habitude de les traiter sous un angle plutôt biologique ou psychologique, et dans ce cadre-là, les émotions sont une alerte, en fait, à quelque chose d'extérieur. Ça vient nous renseigner sur une situation extérieure. La peur est une réaction à quelque chose d'extérieur, etc. Etc, etc. Et puis la sociologie, à partir des années 80, commence à regarder les émotions dans leur aspect politique et social, pour souligner qu'il existe aussi une part idéologique aux émotions. Et c'est ce que j'ai essayé de montrer dans mon travail.
0: Tu veux développer sur cette dimension idéologique des émotions ?
1: Oui, pour le dire simplement, il y a deux grands champs d'application, on va dire. D'abord, on peut voir en fait la part sociale et politique des émotions dans les différents types d'affichage des émotions dans des contextes socioculturels différents. Pour le dire simplement, on va pas tous avoir la même manière d'être endeuillé ou de célébrer les morts à travers l'espace et le temps. Mais il y a aussi des émotions plus en profondeur qui là relèvent d'une idéologie. Donc, typiquement, quand cet homme dit « je me suis pas senti respecté car », on voit cette idéologie patriarcale à l'œuvre, où en tant qu'homme, il faudrait qu'il soit respecté par le respect d'une division sexuée du travail, en assignant les femmes au sale boulot.
0: D'accord. Et ce travail des émotions en profondeur, c'est quelque chose qui est pris en compte, qu'il y a vraiment des ateliers qui vont dans ce sens-là, dans ces centres de prise en charge des auteurs de violences ?
1: Ben non, non, c'est absolument pas pris en compte. C'est absolument pas. C'est quelque chose qui n'est pas vraiment connu. Hein. Encore une fois, on a tendance à penser les émotions de manière psychobiologique. Donc cette part idéologique des émotions, elle est très peu, très peu soulevée, très peu reconnue. Après, moi, j'ai pu mener un travail au sein de collectifs militants lyonnais. Justement sur un travail en profondeur des émotions. Et là, c'était j'ai co-animé en fait pendant 2 ans des ateliers autour des masculinités et notamment autour des masculinités dans les milieux militants. C'est des amis principalement des hommes cisgenres et hétérosexuels qui m'ont sollicité pour réfléchir à leur posture en tant qu'hommes dans ces milieux militants pour atténuer la domination masculine. Et donc on a animé pendant 2 ans des ateliers autour de ces questions-là. Mais en tout cas, sur mon terrain, non, c'est quelque chose qui était pas du tout pris en compte. Et au contraire, on va donner des techniques de communication non-violente qui peuvent venir subtiliser la violence, la rendre plus subtile, la rendre

0: version des faits, sa vision à l'autre, en la dénigrant, enfin en utilisant plusieurs moyens de négation du vécu de la victime. Et en fait, chez les professionnels, ce que j'ai remarqué, c'est que pour la plupart des professionnels rencontrés, la violence émane d'un conflit non réglé. Donc il n'y a pas une réelle distinction entre conflit et violence chez les professionnels, mais on va dire que la violence est un conflit non résorbé. Dans les théories féministes, on insiste bien sur cette distinction conflit-violence autour d'un rapport asymétrique.
1: Donc le titre de ta troisième partie, en tout cas dans les grandes lignes, l'idée c'était de comment transformer les relations sociales et maintenir les rapports de domination. Ce maintien des rapports de domination, c'est pas un objectif, mais c'est une méconnaissance générale du sujet qui fait que ces rapports sont maintenus.
0: En fait, c'est un effet structurel, c'est-à-dire que comme j'expliquais à l'instant, on va inviter les conjoints violents à reformuler leurs besoins sans questionner ses besoins et donc à apaiser les situations de violence dans le couple en subtilisant, on va dire, la violence, je ne me sens pas respecté car plutôt que d'exploser sur le coup quoi. Tout en maintenant ces rapports de domination, donc en ne questionnant pas la division sexuée du travail, en ne questionnant pas qui a le pouvoir de décider qui fait quoi dans la maison. Mais il y a aussi maintenir des rapports de classe et de race qui sont à l'œuvre dans ces dispositifs, puisque les auteurs que j'ai rencontrés, que ce soit dans les stages de responsabilisation au sein du SPIP ou dans les audiences correctionnelles, sont majoritairement issus des classes populaires et pour beaucoup racisés. Il y a une surreprésentation des personnes racisées dans mon enquête. Et donc en fait, ça c'est quelque chose qui est connu de la justice, que la justice intercepte principalement des hommes des catégories populaires et des hommes racisés. Mais là, ce qu'on découvre en fait, ce que j'ai vu auprès de mes enquêtés, c'est une assignation du conjoint violent à cette figure de l'homme racisé, principalement arabe, assigné musulman, et aux hommes des classes populaires en général. Et donc, ce que j'ai pu voir également dans les stages, dû à cette surreprésentation, et notamment quand c'est plutôt en milieu urbain et que là il y a beaucoup de personnes racisées, c'est que en fait on va les animateurs et les animatrices vont insister sur l'égalité et la non-violence comme un pilier de la République. Un pilier de la République au fondement de l'histoire de la République française. Alors j'étais dans un stage de responsabilisation et puis il y avait une juriste qui retraçait l'évolution des droits des femmes en France et qui l'a daté à partir de la Révolution française, et puis très vite elle arrive sur le code civil de Napoléon de 1804 en disant que ce code représente un premier pas vers l'égalité en tant qu'il y a obligation réciproque, car le mari doit protection et la femme obéissance. Et donc là la juriste dit c'est un premier pas vers l'égalité. Donc en fait il y a une réinvention du grand roman national au prisme de cette égalité en tant qu'elle serait au fondement de la République. Je le rappelle, le 19e siècle c'est aussi un temps de rigidification des normes de genre et d'exclusion des femmes à la citoyenneté. Donc en tout cas c'est aussi un argument on va dire fémo-nationaliste pour aussi amener à maintenir des rapports de race en l'occurrence.
1: On commence à arriver sur la fin de notre émission. Peut-être qu'avant de conclure, est-ce que tu pourrais nous parler de peut-être des résultats de ce CPCA? Est-ce que les hommes qui en sortent, est-ce qu'il y a un suivi? Est-ce que les gens changent?
0: Il y a une enquête qui est en cours, les résultats ne sont toujours pas parus à ma connaissance sur une évaluation de ces dispositifs, donc là je peux pas vraiment en dire quoi que ce soit. Les autres programmes un peu internationaux, notamment aux États-Unis, qui ont été évalués, en fait dans les autres programmes qui ont été évalués, il y a toujours eu des failles méthodologiques qui ont été pointées, qui ne permettaient pas de savoir si ces programmes étaient réellement efficaces. Par exemple, il y a un certain nombre d'enquêtes qui se basent sur une autodéclaration des hommes, ce qui est peu satisfaisant, sachant que

0: peuvent très bien raconter un peu ce qu'ils veulent. Il y a aussi une définition juridique de la récidive, mais la récidive, il me semble que c'est 5 ans. Là non plus, c'est pas satisfaisant de savoir qui, enfin le taux de récidive en fait, nous donne pas vraiment d'indice pour savoir s'il y a eu violence à nouveau ou pas, sauf si ça a été rejudiciarisé. Bon. Mais pour ce qui est de l'enquête des CPCA en France, je ne sais pas. Moi, ce que je tiens à souligner aussi, c'est que j'ai fait mon enquête, donc j'ai mené mon enquête de terrain entre 2021 et 2023, au tout début de l'entame de cette politique publique. Et comme dans toute entame d'action publique, eh ben il y a de la confusion, il y a du tâtonnement. Enfin, je suis un peu, je suis en lien avec la coordination, donc j'ai compris que les choses étaient un peu plus stabilisées. Et je pense que les choses ont pu évoluer depuis, notamment des professionnels qui ont reçu des formations sur l'accompagnement de la prise en charge des auteurs. Voilà ce que je peux en dire.
1: Eh bien, en tout cas, si vous voulez en savoir un petit peu plus sur le sujet, il est possible d'aller écouter la conférence que donc Margot Bouet, qu'on vient d'entendre, sociologue, la conférence qu'elle a tenue il y a quelques mois et qui avait pour nom « Autour de la prise en charge des auteurs de violence ». Donc sur le site de Radio DC, vous pourrez réécouter cette conférence. On va se quitter sur un morceau de musique que tu as choisi. Margot, tu peux nous en parler un petit peu ?
0: Oui, j'ai choisi un morceau de la chanteuse et militante Vivir Quintana, qui est une chanteuse mexicaine. C'est une chanson qui est parue en 2020 et la version que je vous propose, c'est une version avec une chorale. Les mouvements féministes latino-américains ont été particulièrement actifs et visibles ces dernières années. C'est une chanson de lutte contre les féminicides, de sororité incroyable et de demande de compte à la justice et aux politiques pour lutter contre la violence conjugale.
1: Merci beaucoup, Margot Bouet.
0: Merci, Morgan.

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2: Aujourd'hui, dans Positive Onde, nous découvrons la ressourcerie du cinéma.
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3: Donc on a le canapé dans thérapie. Là, tu es à la ressourcerie du cinéma. Donc on est à Mosinor, qui est l'usine Mosinor, qui est sur Montreuil, qui est une usine architecturellement qui est classée et qui est une usine très intéressante parce qu'on peut travailler facilement avec des SMI et des quais de déchargement. Je suis Karine de Polignac, cofondatrice de la ressourcerie du cinéma qui est à Montreuil, dans le 93 en Île-de-France. On a fondé la ressourcerie du cinéma pour faire du réemploi de décors de cinéma. Donc on récupère, on collecte les décors de cinéma et on les remet au réemploi vers tous les secteurs.
2: Minutes pour découvrir qu'est-ce qu'une feuille décor, qu'est-ce que la drouille, quel est l'enjeu de la ressourcerie du cinéma et se promener au milieu de quelques objets ou décors emblématiques.

0: Nous, on a choisi de s'installer ici pour la praticité, puisqu'on prend des gros décors quand on collecte des décors et qu'on a besoin d'un accès facile. Donc, c'est un entrepôt qui fait à peu près 1300 mètres carrés sur. On a construit des mezzanines sur plusieurs étages où on collecte et on trie, on range, on photographie nos objets et on les présente en magasin.
1: J'ai l'impression qu'on va voir plein de belles choses du coup là.
0: Oui, bah ouais, c'est super intéressant de voir les décors du cinéma. Les voir en vrac, comme ça surtout.
1: Et puis j'espère aussi quelques anecdotes.
0: Oui, tu pourras avoir quelques anecdotes. Contrainte d'un cinéma, c'est t'arrives, tu tournes, tu t'en vas. Donc, faut prévoir des équipes qui nettoient après, faut prévoir des équipes qui vont faire un budget avec du déchet, faut, tu vois, et qui s'organisent. Et puis, faut prévoir des équipes qui auront le temps aussi de penser à l'emploi.
2: Tu vois, ça vient des JO. Ça, c'est un plancher de balles.
3: Mais tu peux agrandir, je voudrais voir
2: si c'est du CP ou si c'est du médium.
3: Là, j'arrive pas à voir.
2: Moi, j'ai quand même l'impression que c'est du CP. Bon, je peux les rappeler pour voir si c'est du CP. En tout cas, tu vois, tu as toute la structure en alu.
3: Oui. Non, mais ça, on peut,
2: qui est assez lourde.
3: On peut dire oui. Et après, de toute façon, soit on rabote les planches et on refait un plancher, soit on revend les feuilles au détail.
2: Attention, c'est vraiment pour de l'événementiel, sinon, hein, tu vois, parce que je pense qu'il a toute la structure de stand. Il y a les potelets aussi.
3: Ça, il donne aussi avec ?
2: Ouais.
3: Ça aussi ?
2: Ouais.
3: Ça, c'est bien.
2: Ça t'intéresse ?
3: Bah, ok. Bien, ouais, c'est demandé.
2: Bah, c'est demandé, mais déjà. Ok. Bon, et il y aura des cubes, des choses comme ça, enfin des grosses structures, des grosses cibles, tu vois, tout ce qui est praticable là au bureau. Ouais. Ah non, c'est léger en
3: On
2: fait.
3: On dirait que c'est du tissu, quoi. Ouais. C'est du tissu et des tasseaux, quoi.
2: Ouais. Okay. Après, il y a beaucoup de potelets, beaucoup de potelets.
3: Fais une proposition.
1: Alors là, vous étiez en train de discuter sur quoi ? Sur des matières que vous allez potentiellement reprendre ?
3: C'est ça, c'est un client qui a sollicité Anne pour qu'on puisse organiser une collecte de matériaux donc événementiels, là, vraisemblablement, ça a servi pendant les JO. C'était un stand de quoi, d'ailleurs ? De sensibilisation, de sport.
2: Sensibilisation au sport écolo.
3: Voilà, sensibilisation au sport écolo. Et ce monsieur ne sait plus quoi en faire. Enfin, si, il devrait jeter tout ça. Et donc, il nous a appelé pour qu'on puisse lui faire une proposition pour qu'on vienne collecter ces matières afin qu'on les réemploie, quoi, d'une manière ou d'une autre, soit en location ici, soit en retravaillant les matières et en vente à Arstock. Voilà.
1: Arstock qui est du coup un partenaire de la ressourcerie du cinéma, si j'ai bien compris.
3: Oui, voilà, c'est ça. Depuis une petite année, on s'est rapproché de la ressourcerie du cinéma. Nous, on existe depuis 2009, ça fait bientôt 20 ans. Et nous sommes localisés en Occitanie et aussi en Île-de-France. Et on trouve que ça a du sens de s'associer. Et là, on se dirige vers une fusion des structures pour encore mieux répondre en termes de service à tous les clients et de la ressourcerie comme ceux d'Arstock.
0: Comme on est petite surface, 1300 m2, et qu'on se remplit de plus en plus, donc on reprend de moins en moins, c'est pour ça qu'on fait ce partenariat avec Arstock. On est à peu près à 300 tonnes, 400 tonnes sur 5 ans, enfin on sait exactement 300, je sais plus quoi. Et tu vois, par exemple, Arstock, lui qui reprend le défilé, tout ce qui est Fashion Week, il est à 1000 tonnes par an. 149 semi-remorques à peu près par an, ce qui est énorme. Et là, il y a tout le travail de valorisation aussi qu'on a moins au cinéma, parce que nous, ce qu'on récupère, c'est assez propre et assez qui demande un peu de revalorisation, mais pas trop. Alors que tout ce qui est gros décor événementiel, ça demande du démantelage, de la découpe. Et donc là, en ce moment, si tu vas chez Arstock, il y a 3 mois de boulot de valorisation, quoi.
1: Comment ces décors, ils arrivent ici ? C'est des dons ? Comment ça se passe ?
0: Alors, nous, on collecte. Alors, ce sont des dons, pour la plupart. Mais quand on va collecter un film entier après un tournage, qui peut représenter jusqu'à 3000 m2 hein, de décors, on fait payer. C'est un service. On se déplace avec le camion. On collecte le décor avec des équipes. Après, ça rentre ici. C'est photographié, mesuré, catégorisé, mis dans le catalogue, et après ils peuvent aller sur le catalogue, choisir les décors et les louer souvent pour les transformer. L'idée, c'est de faire plutôt de la location, pour faire du durable, pour arrêter de jeter. Parce qu'un décor aujourd'hui, alors un film construit en studio, ça représente à peu près en moyenne 60% de la construction, c'est de la feuille décor. Donc c'est du châssis, du bois, du CP, des tasseaux, et c'est des milliers de kilomètres de bois et des milliers de tonnages de bois. Donc nous, l'idée de la ressourcerie, c'était de reprendre cette matière d'une manière ou d'une autre, soit en décor, soit en matière. Donc des fois, on reprend que des tasseaux, des fois, on reprend que la matière. Et on reprend le gros décor, et le gros décor, il est transformé pour une autre série, comme ce décor-là pour Paris Police, qui est devenu le décor de Montmartre, après qu'a travaillé le chef constructeur et le chef peintre, et le chef déco, évidemment.
4: On fait du cinéma comme si la vie suffisait pas. 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
1: Là, je vois, c'est peut-être l'occasion d'en parler, mais vraiment, et c'est important, tout est référencé.
0: Eh ouais, c'est le gros boulot énorme de la ressourcerie. C'est chaque objet qui rentre, déjà, il est pesé, parce que nous, on a des subventionneurs, on est une association à qui on doit rendre des comptes sur le taux, le poids ou les quantités de volume qu'on réemploie, parce qu'on évite à la déchette, hein, parce que c'est, tout ça, ça ne va pas être enfoui, ça va être évité. À la déchetterie qui coûte très cher à la région Île-de-France. Et donc tout ce qui est à la ressourcerie qui arrive est pesé, tout est photographié et tout est référencé et qui sont mis sur notre catalogue maintenant interactif où tu as tout.
5: Moi c'est Eva et du coup je suis stagiaire pendant un mois à la ressourcerie. Et du coup, en tant que stagiaire, on est plusieurs à être. On est un peu indispensable parce qu'en fait, il y a énormément de retours et de dons. Et on s'occupe de tout ce qui est commande, de référencer, de chercher ce qu'on nous a donné, comment ça peut être réutilisé. Et par rapport à eux, comment ils ont tout rangé en rapport au cinéma, quoi. En fait, c'est très significatif au niveau du travail du cinéma, parce que par exemple on va nous donner un compteur et ça va être utile pour un métier spécifique qui est la régie d'ex, et voilà, donc c'est trop bien en tant que stagiaire d'apprendre plein de choses par rapport à ça.
4: Il restera le cinéma quand on sera plus là, ben, on sera toujours là. On fait du cinéma.
0: Maintenant, je vais t'emmener dans les décors. Voilà, bah, par exemple, il reste une colonne à la ressourcerie qui est la colonne de Astérix.
1: D'accord, la colonne rouge, qui est au fond, là, ouais.
0: La rouge, c'est, j'en ai plus d'autres, tout est parti, mais on a récupéré un peu de choses d'Astérix, depuis c'est parti. Par contre, tu vois aussi, j'avais beaucoup de choses du film Eiffel, tu vois, les poutres Eiffel, tout ça, et ça aussi c'est parti, on les a vendues. Alors ce qui est marrant, c'est que ça a été vendu à des escape games, ou le particulier qui veut faire son bar, tu vois, au-dessus, là, par exemple, j'ai beaucoup de traverses, style Empire, avec des moulures qui sont faites, d'ailleurs, ça correspond à des très vieux films qui ont été faits dans les années 60-70, donc c'était encore avec des artisans du cinéma où ils faisaient en bois, toutes les moulures elles sont en bois, là. C'est vraiment un travail d'artisan qui est magnifique.
1: Et ça, c'est, si je comprends bien, c'est des films qui ont été tournés dans les années 60-70.
0: Ouais, parce qu'on a récupéré une toute petite partie d'un vieux loueur de films qui se débarrassait, et ça on l'a gardé, et moi on les remet pas au cinéma parce qu'il y en a pas, quand tu fais une pièce pour Versailles, on peut imaginer que ça c'est pour refaire la copie d'une pièce de Versailles ou de Marie-Antoinette. Quand tu fais une pièce De ce type-là, bah, il en faut beaucoup. Moi, j'en ai un petit peu. Et du coup, on les garde pas tous, on les vend. On les vend à des archives d'intérieur. Il y a un hôtel qui a pris ça pour mettre ça dans son bar, ou des choses comme ça, tu vois. Et du coup, c'est réemployé. Et en plus, ça, c'est de la super qualité. C'est super beau. C'est vraiment magnifique. Splendid! Souvent, la contrainte du cinéma, c'est que l'espace naturel, quand tu tournes à Paris, c'est de plus en plus compliqué parce qu'il faut garer tes camions, ça coûte très très cher, il faut louer les lieux, il faut bloquer toute la rue. Donc, souvent, à un moment donné, ils décident de construire parce que ça coûte moins cher, en fait, de construire malgré tout. Ça dépense plus de matière, ça fait plus... Mais ça coûte moins cher de construire dans un studio, même si c'est très cher, que parfois s'adapter au naturel. Alors, il y a aussi plein de films qui sont faits en espace naturel. Hein, donc, des fois, ils recherchent un décor, un château, ils s'intègrent dans le château. Mais par exemple, dans un château, souvent, dans le patrimoine français, tu peux pas planter des clous, machin. Donc, il faut des fausses clous où ils reconstruisent par dedans pour changer le décor, tu vois, pour pas abîmer le patrimoine ou des choses comme ça. Donc il y a toujours un peu de construction dans un film, toujours. Là, sur ta gauche, tu vois un décor que nous on appelle feuille décor. Donc c'est les murs du cinéma. En fait, la feuille décor, c'est souvent un décor, un châssis de bois avec du CP par-dessus et puis une matière ou une décoration par-dessus qui va être le décor. Par exemple, une salle de bain, tu prends un châssis décor, ce qu'on appelle nous la feuille décor, qui est de bois, et dessus tu vas lui mettre du carrelage, un soubassement, tout ça, qui fera le faux décor de la salle de bain. Et là, on va rentrer dans le projet de la ressourcerie qui est un peu iconique depuis le début qu'on essaye de mettre en place. Nous, notre travail avec Jean Roch, le cofondateur, le constat, c'était quand même de dire toutes ces feuilles décor donc tu as devant toi, des grandes planches, comme j'ai décrit tout à l'heure, des châssis avec du bois et de la matière par-dessus, tout ça s'est jeté. Donc nous, on a mis en place un process qui existait déjà à l'époque, qui est de fournir une feuille de décor blanche, comme tu vois là, toute blanche, avec un apprêt de peinture. Et en fait, on leur demande à la construction de poser un papier entre l'apprêt de peinture qui est prévu pour et le papier. Et par-dessus le papier, ils vont coller leur matière. Le béton, le papier, comme tu peux voir cette feuille décor qui représente un papier d'une pièce haussmannienne, tu vois, par exemple. Ils vont poser leur papier peint, leur moquette, s'ils veulent, leur matière. Tu vois, alors il y a là une feuille décor avec du velours.
1: Bon. Et après, on peut décoller, on décolle et après, on se
0: à
1: resserre.
0: À la fin, tu décolles tout ça. Nous, on le fait, on peut le faire pour eux, ou ils le font, eux. Et on leur propose de juste louer la feuille décor, et après, on récupère la feuille décor propre. Ouais, et elle est réemployée. Chaque feuille va être référencée avec un numéro, on saura exactement combien de fois elle est sortie, enfin, tu vois, pour arriver à un moment donné à nous dire, bah voilà, ça c'est versus. Parce qu'à chaque reprise, c'est un... Tu doubles le tonnage, tu doubles le CO2, tu doubles de dire au bout de 3 ans, voilà, on a mis en relocation une feuille décor 10 ou 20 fois, c'est des tonnages énormes, tu vois. L'objet de l'association, c'est du réemploi et d'éviter les déchets. Donc le cinéma, ils ont de plus en plus des contraintes, quand même, comme n'importe quelle entreprise, de diminuer leur impact carbone. En ce moment, la ressourcerie, c'est aussi l'enjeu de la ressourcerie, c'est de faire de la sensibilisation, de faire de la recherche. On travaille avec Ecoprod et Région Film Paris sur l'étude CO2 d'une feuille décor construite versus une feuille décor en réemploi, pour leur apporter des chiffres, pour dire quand j'ai... Et puis moi, je voudrais aller beaucoup plus loin, mais on commence déjà par cette phase, ça fait 5 ans que j'ai envie d'aller beaucoup plus loin, mais c'est de le faire côté ressources aussi, parce que je pense que c'est important. On n'en est plus au CO2 là, c'est du bois, nos forêts brûlent, c'est du bois qui vient souvent de pas de France mais d'Allemagne. Voilà, l'idée c'est de réutiliser la matière présente, comme tout d'ailleurs, hein. Le métal,

0: cinéma.
1: Nous, depuis qu'on a commencé, on collecte tout. Ça, on peut aller sur une série et tout collecter du décor. Donc, quand je te dis tout collecter du décor, c'est le décor construit, mais c'est aussi tous les accessoires, tout ce qui existe. Par exemple, on a fait plusieurs séries entières. Tu arrives dans un entrepôt où ils ont tout stocké, et là, tu trouves le décor. Et puis aussi, tu trouves les 149 tongs pour animer le magasin où ils vendaient les tongs. Tu trouves les ballons, tu trouves les petites cuillères, tu trouves. Donc, nous, quand on collecte tout, mais on ne peut pas tout présenter ou revendre. On fait des partenariats avec d'autres sourceries ménagères à qui on donne les petites cuillères, les tongs. Enfin, les tongs, on les avait distribués aux clients parce qu'il y en avait beaucoup trop.
2: Mais ça, c'est rigolo parce que ça veut dire que si on va dans une ressourcerie acheter, un lot de fourchettes, c'est peut-être des fourchettes qui ont tourné dans une série.
1: Tout à fait, ça peut arriver, oui. Je vais t'emmener vers une partie de l'entrepôt. Où là, tu as des grilles. Tu as les grilles du film de Notre-Dame qui sont ici. Donc, c'est les grilles à copie conforme de Notre-Dame de Paris qui sont en bois.
2: Ah oui, quand on tape dessus.
1: Ça a l'air d'être du vrai, mais c'est du bois. En fait, c'est du faux. Là, par exemple, tu as une tombe, tu vois. Bon, bah, tu vois bien, regarde, je te montre. Eh ben c'est du bois. C'est pas. On a l'impression de loin que c'est du béton ou du granit.
2: Ouais, même de près d'ailleurs.
1: Et même de près, mais c'est pas du granit. C'est juste du bois et c'est des effets de peinture. Donc ici, tu vas trouver beaucoup de faux décors, de choses. Tu vas trouver aussi, comme là-haut, sur les étagères là-haut. Là, on propose des frigos qui ont plus de fond. Parce que tu sais, quand ta caméra elle passe derrière, quand tu vois l'acteur qui ouvre le frigo et qui sert dans le frigo, bah faut bien que la caméra elle soit à l'opposé du frigo et que ça. Et donc ils ont découpé le fond du frigo. Et nous, pour éviter qu'ils découpent tous les frigos du monde, bah, on en a quelques-uns à louer de différentes couleurs, de différentes époques, pas trop. Mais ça aide. Ça c'est surtout pour les petits films.
2: Ça, et ça doit fonctionner pas mal parce que c'est quand même assez souvent qu'on voit des plans comme ça quand on ouvre le frigo.
1: Ça marche pas mal. Ça.
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1: Ça, c'est ce que nous on appelle la Régidex. Eux ils appellent ça aussi comme ça, mais ils disent surtout la drouille. C'est-à-dire il leur va leur falloir le néon 1980 qu'ils vont réadapter avec leur LED. Il va leur falloir le compteur 1980 si c'est un film des années 80. Il va leur falloir les petites loupiottes vertes, rouges, le bouton de sécurité ou tous les néons années 80 qu'on fait plus du tout maintenant aujourd'hui, s'ils ont besoin, ou 70 ou plus récents. Et nous, ça on leur propose, ça leur évite d'aller les chercher, quoi, tu vois, de passer des temps en camion avec les rippers, d'aller fouiller dans les déchetteries quand ils arrivent à fouiller dans les déchetteries, ou aller dans des friches pour récupérer des choses.

0: ça c'est une bonbonne de gaz en mousse.
1: C'est fou parce qu'on dirait carrément une vraie très lourde. Et c'est de la mousse en fait, c'est léger.
0: Voilà, c'est de la mousse et ça a été fait parce que dans la scène du film, ils se battaient avec ça, ils se le mettent dans la tête. Mais on va porter une vraie bonbonne de gaz, tu vois.
1: On est sur quel film là? Parce que ça fait toujours rêver ça.
0: Ah, tu sais, on commence à avoir des objets qui datent et en fait, nous, il y a des choses sur lesquelles on fait attention parce que voilà. Mais
1: puis ça dépend peut-être de sa sensibilité, suivant peut-être des réalisateurs qu'on préfère ou peut-être on retient mieux que d'autres choses.
0: On retient pas mal, mais il y a un moment donné où on reprend tellement de choses que nous, le film, c'est pas. Alors, tu vois, on va aller voir quelques objets de la série Arsène Lupin. Ça, on sait bien qu'on a pris Arsène Lupin, tu vois. On s'en souvient. Après, ça, c'est trop loin déjà. Ça date du tout début. Puis en plus, c'est pas nous qui l'avions récupéré. Donc, on l'a récupéré d'un récupérateur. Et là, alors on a, comme on prenait tout, on a sélectionné quelques objets spécifiques particuliers en accessoires. Tu vois, par exemple, là, tu es sur. Je sais pas si tu te souviens dans la scène d'Arsène Lupin, à un moment donné, il est dans une bijouterie. Et donc, il y a plein de supports de bijoux de la bijouterie. Et là, devant moi, il y a le support de la bijouterie, du bijou, avec le faux collier en diamant. Et ça vient d'Arsène Lupin. Voilà. Et on a plein de petites choses comme ça. Bon, après, nous, on sait, tu vois, là, on a l'authentique cabine téléphonique des années 80 où tu mettais 5 francs, 1 franc, 2 francs, tu sais, avec les pièces que tu voyais à travers.
1: C'est fou parce que j'avais oublié, en fait.
0: Oui, t'avais oublié, mais ça aussi, t'as dû oublier. C'est dans Arsène, ça, à un moment donné, il téléphone. Là, dans celle-là, c'est Arsène aussi. C'est quand il téléphone, quand il est petit, il téléphone à sa mère, tout ça, et c'est cette cabine. Et quand il est dans l'aéroport, c'est celle-ci. Tu sais qu'il y a une cabine ronde avec du métal un peu troué comme des années 60 quoi, c'est typique années 60, c'est resté longtemps dans les aéroports, maintenant on en trouve plus. Là-haut, à l'étage, t'as tout ce qui est végétation. Tu veux qu'on monte?
1: Oui, on peut aller voir la végétation.
0: C'est du décor récurrent pour plein de producteurs de pub ou de cinéma qui ont tout le temps besoin de fleurs, tout le temps besoin de fausses plantes qui sont plutôt bien faites. Là, tu vois par exemple cette belle statue de cimetière avec un ange, des ailes qui fait 1m20, 1m10, un truc comme ça où t'as vraiment l'impression que c'est du granit. Hein.
1: Oui.
0: Bah, vas-y, touche.
1: Ah oui, c'est quoi la matière? C'est super léger en fait.
0: Voilà, c'est super léger, c'est du faux.
1: Alors là, je me suis pas posé la question parce que tellement ça me paraissait du vrai en fait.
0: Le film Maria qui a été fait par Valérie Valero, qui est une chef d'éco qui travaille avec nous depuis le début, qui fait partie du collectif EcoDéco. Elle a repris à peu près 80% de son décor ici. Et elle devait simuler le décor de Tango à Paris. Donc il fallait qu'elle copie le décor du film Tango à Paris. Et avec leur emploi, elle a réussi à le faire. La ressourcerie, c'est quand même l'enjeu, c'est de la sensibilisation, de la pédagogie, évidemment de faire du réemploi et des collectes. Mais ce qu'on voulait, c'est apporter des nouveaux outils qui permettent aux gens du cinéma, aux techniciens, de travailler de façon plus écologique. Donc dès le départ, on a rencontré un monsieur qui a développé une machine qui nettoie les outils de peinture et qui fait zéro rejet. Parce qu'aujourd'hui, tout le monde ne le sait pas, mais mettre sa peinture dans l'évier, c'est interdit par la loi, parce que quand tu mets ta peinture, tu mets des pigments, tu mets des métaux lourds qui vont directement dans la nappe phréatique, même pour les particuliers, c'est interdit, mais personne ne le sait. Et lui, il a développé une machine qui permet de nettoyer les outils en circuit fermé, qui ne font aucun rejet dans l'évier, en fait. Après, tu récupères juste la boue de la peinture qui va aller en déchetterie, ça va polluer aussi parce que ça va être brûlé, mais pas autant l'eau, que ça pollue. Donc quand on a découvert cette machine qui existait au BTP, on s'est dit, mais génial, sur les décors de films où il y a énormément de construction, de peinture, d'enduit, de genre, il faut absolument qu'ils aient cette machine pour éviter de jeter leur peinture dans les égouts. Donc écoute, c'est une super machine. Donc nous, on l'a mis en place à la ressourcerie, on la loue. On l'appelle la Sorbonne mobile. C'est une machine qui se déplace où tu veux, même en environnement naturel.
2: Jamais je vais finir ce devis. Ça rend. La ressourcerie du cinéma, bonjour. Des feuilles décor de 2,20 m ou 2 mètres. Et alors, il vous en faudrait combien? Alors, logiquement, 2,20 m, c'est pas répertoire. Après, moi, j'ai ce qu'on appelle une... J'ai un kit chambre que je pourrais peut-être louer en backup, comme vous dites. Alors, attendez. Je sais pas si ça ferait 6 mètres à l'arrivée. C'est quoi comme décor? Alors, c'est des feuilles de 230. Celle-là, elle fait 230 de haut. Ça irait pour vous? Bon, je vous laisse regarder tout ça et puis vous revenez vers moi. À plus tard. Bye.
0: C'est plutôt l'équipe, le département décor du film qui décide de venir à la ressourcerie plutôt que le réalisateur. Le réalisateur, il donne des actions. Alors, il peut, et j'espère qu'il peut donner des directions écologiques en disant on va faire au maximum du réemploi pour éviter de construire. Après, il a dessiné son projet, il a déjà construit son projet, il l'a donné au chef déco et le chef déco l'a donné au chef constructeur et ensemble ils décident des matières ou des choses qu'ils peuvent réemployer, des décors qu'ils pourraient réemployer. Par exemple, s'ils ont des fenêtres et des portes, ils décident de les construire ou de pas les construire ou de venir les choisir ici et de choisir des fenêtres et des portes qui correspondent à leur décor. Par exemple, on va dire ils ont une pièce haussmannienne à réaliser, il faut qu'ils aient une fenêtre haussmannienne, ils savent qu'ici il y a des fenêtres haussmanniennes de plusieurs tailles et soit ils travaillent en amont et ils construisent et dessinent son décor en ayant les dimensions qu'ils trouvent ici, soit ils le font pas et là c'est plus compliqué. En général, c'est bien qu'ils travaillent en amont.
3: Point important pour la location, la ressourcerie du cinéma est réservée aux professionnels. Pour en savoir plus, il y a bien sûr un site internet et les réseaux sociaux.
0: www.laressourcerieducinema.org, parce qu'on est une association et c'est en ligne. Et dedans, vous allez trouver le catalogue, notre activité, ce qu'on fait, et surtout le catalogue qui sert beaucoup aux chefs déco, ensembliers, premiers assistants, accessoiristes, tout ça, constructeurs. On est sur tous les réseaux sociaux, sauf TikTok et Twitter. Mais on nous trouve sur Insta, sur Facebook. Et en général, sur Facebook et Insta, on annonce régulièrement les nouveautés qui viennent d'arriver. Et sur LinkedIn, on est plutôt sur des questions essentielles institutionnelles, de réemploi, qu'est-ce qu'on fait, nos développements, nos R&D, des choses comme ça.
3: Un grand merci pour leur accueil à toute l'équipe de la ressourcerie du cinéma.
0: Faire une ressourcerie, quelle qu'elle soit culturelle, c'est une sacrée aventure. Et je pense que c'est nécessaire d'en avoir de plus en plus partout en France pour garder la matière, garder la ressource en France et la réemployer.
3: Deux petits extraits de films avec C'est arrivé près de chez vous et The Mask. Pour leur participation involontaire à Philippe Catherine, Agnès Bill, Claude Nougaro, Benjamin Biolay. Musique additionnelle, John Bartman.

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0: C'est fini.

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6: C'est un peu comme une chanson qu'on n'a pas le droit de chanter.
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0: À plus tard.
1: Oh, c'est bien, c'est bien.
0: Hein? Bon, ben, c'est des gonzesses, hein, pour ce qu'elles peuvent, hein. Merci, madame. Oh, ben, dis donc, t'as une jolie guitare.

0: pas évident quand même, hein. Allez, à poil ! À poil !
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2: Bonsoir à toutes et à tous et bienvenue si vous nous rejoignez dans RFI Soir, 3 heures d'information. Dans 10 minutes, grand reportage et focus ce soir sur l'engouement autour de la course à pied à travers le monde. Exemple en Thaïlande avec Valentin Sébron. Dans une demi-heure, le débat et cette question, peut-on en finir avec la surpopulation carcérale en France? Le problème est récurrent, mais la situation n'a jamais été aussi critique. À suivre également Afrique Soir avec Zéphirin Quadio. Nous parlerons aussi de la situation des femmes victimes d'exactions dans l'est de la RDC avec la militante Tatiana Moukaniré. Le grand entretien du soir, c'est à 19h10 TU. Et puis au programme d'Accent d'Europe, 19h40 TU, l'Italie, où il sera question d'opéra et de politique. À Venise, la controverse n'en finit pas autour de l'éphémère nomination d'un proche de Giorgia Meloni à la tête de la Fenice, l'un des plus prestigieux théâtres lyriques au monde. Et puis nous serons aussi en Arménie auprès des agriculteurs victimes des tensions géopolitiques à la veille des élections de dimanche. Et on commence par le journal. Bonsoir Adrien Delgloron.
3: Bonsoir Charlotte, bonsoir à toutes et à tous.
2: Et pour ouvrir ce journal, ce sont des images qui provoquent une vive émotion et une indignation en Israël.
3: Hier soir, au cours d'une manifestation, des ultra-orthodoxes ont saccagé le domicile du vice-président de la Cour suprême. Il représente la plus haute instance judiciaire du pays. Guilhem Deltey, de nombreux responsables politiques et judiciaires israéliens condamnent une attaque visant non un homme, mais plutôt une institution.
4: Oui, c'est une ligne rouge qui a été franchie, estime le président de la Cour suprême. Une attaque contre l'état de droit, juge-t-il, dénonçant avec force le saccage du domicile de son vice-président hier au cours d'un rassemblement d'ultra-orthodoxes. Cette communauté juive qui suit scrupuleusement les règles religieuses est radicalement opposée à la conscription de ses membres et elle dénonce des décisions de la Cour suprême qui a ordonné au gouvernement de les intégrer dans le service militaire obligatoire en Israël. Mais ce mercredi, ils n'ont pas simplement manifesté, ils ont cassé des fenêtres de la maison du vice-président de la Cour, se sont introduits dans son garage et ont brisé le pare-brise d'une voiture. 62 personnes ont été arrêtées. Le Premier ministre Benjamin Netanyahou a dénoncé une émeute violente, condamnation aussi du président israélien et du grand rabbin Ashkenaz. La violence est interdite, même si c'est au nom de valeurs sacrées, a écrit cette figure religieuse. Une ancienne présidente de la Cour suprême, Dorit Beinisch, juge-t-elle qu'il s'agit de la transformation d'Israël en un État où la violence, le banditisme et l'abolition des principes de l'état de droit font partie intégrante de notre quotidien, dit-elle.
3: Guilhem Deltey, Israël par ailleurs en guerre au Liban, malgré l'annonce hier soir d'un nouveau cessez-le-feu entre les deux pays. Les affrontements entre l'armée israélienne et le Hezbollah se poursuivent encore aujourd'hui. Au moins 4 personnes ont été tuées dans le sud du Liban, victimes de bombardements israéliens. Venons-en à ce qu'on pourrait appeler le cas Xenia Fedorova. Depuis plusieurs jours en France, de nombreuses voix politiques, à gauche mais aussi au centre, demandent que soit étudié le titre de séjour de cette femme chroniqueuse russe, Xenia Fedorova. Elle officie sur les médias du groupe Bolloré. Elle est qualifiée par le ministre français des Affaires étrangères de propagandiste du Kremlin. Interrogée aujourd'hui à ce sujet, lors d'une visite au Monténégro, le président Emmanuel Macron n'a pas pris position, mais a tenu à rappeler qu'il se souvenait bien de cette femme.
5: Ça n'est pas le président par une décision souveraine qui remet en cause les titres de séjour ou qui les donne. C'est une bonne chose. Il y a des règles et des procédures dans notre pays, il faut qu'elles soient respectées. Quant au fond de l'affaire, je n'ai pas attendu qu'elle soit commentée aujourd'hui. Je vous renvoie à ce que je disais à Versailles en juin 2017, en présence du président Poutine, devant une personne qui était à l'époque en charge prétendument d'un média, mais de ce qui était une agence de propagande d'État. Les choses n'ont pas changé. Je pense la même chose.
3: Le président français Emmanuel Macron, RFI à Paris, 19h05. Toujours plus d'ultra-riches à travers le monde. Et il y a nuance entre riches et ultra-riches. Vous allez l'entendre dans un instant. D'après un rapport de Capgemini Institute, la population des ultra-fortunés à travers la planète, autrement dit disposant d'au moins 30 millions de dollars, a progressé de près de 10% pour atteindre, Anne Verdaguer, environ 250 000 personnes.
6: S'il est souvent difficile de faire la différence entre riches et ultra-riches, il y a pourtant un monde entre ces deux catégories. Pour Capgemini Institute, une personne riche possède au moins 1 million de dollars d'actifs investissables hors résidence principale. Les ultra-riches disposent, eux, d'au moins 30 millions de dollars d'actifs. Et dans les deux cas, leur nombre progresse fortement. À l'échelle de la planète, il y a 2 millions de millionnaires supplémentaires et ils se concentrent surtout aux États-Unis, puisque le pays a produit 736 000 millionnaires de plus en 2025, alors que la région Asie-Pacifique affiche la plus forte croissance régionale en termes de patrimoine. Cette nouvelle vague d'enrichissement est portée par la bonne santé des marchés financiers et notamment l'enthousiasme autour de l'IA et des semi-conducteurs. Autre raison de cette progression, les plans massifs d'investissement promis dans l'industrie de la défense. Mais la richesse se concentre surtout au sommet. Les ultra-riches sont désormais près de 250 000 dans le monde. Ils concentrent désormais 34,8% de la richesse mondiale.
3: Dans l'actualité française, nous sommes à un an de l'élection présidentielle. Aujourd'hui, certains candidats ont passé un grand oral face aux agriculteurs. C'était à Bourg-en-Bresse. Et le casting des élus présents en dit long sur l'enjeu. Parmi eux, certains déjà annoncé leur candidature, comme Bruno Retailleau ou encore Gabriel Attal, Marine Tondelier, mais aussi des représentants des partis pour le Rassemblement National, le député Jean-Philippe Tanguy, ou encore pour la France Insoumise, Aurélie Trouvé. Parmi les sujets abordés, le renouvellement des générations ou encore l'amélioration du revenu agricole. Marie Lecoq.
7: C'était un congrès en forme d'arène politique pour les jeunes agriculteurs. Jean-Philippe Tanguy du Rassemblement National promet de leur simplifier la vie.
8: Si on vous libère de toutes ces mauvaises normes, si on vous libère du racket fiscal, eh bien l'agriculture française renaîtra.
7: À droite, Bruno Retailleau va plus loin.
9: Je modifierai la Constitution pour faire en sorte que l'agriculture soit comme un intérêt fondamental de la nation.
7: Du côté des écologistes, Marine Tondelier l'assure.
10: Il n'y aura pas de transition écologique sans l'agriculture.
7: Marine Tondelier, huée par une partie de la salle, tout comme Aurélie Trouvé de la France Insoumise, qui enfonce le clou sur les fermes-usines.
11: Et c'est ça le premier problème des fermes-usines. C'est le fait qu'on arrive avec des agricultures capitalistes qui n'appartiennent plus aux familles.
7: Interrogé en dernier, Gabriel Attal renvoie ses adversaires dans les cordes, à commencer par les écologistes et le Rassemblement National.
12: Il jette l'opprobre sur les agriculteurs qui seraient les responsables de la destruction de la planète. Et de l'autre côté, vous en avez certains qui instrumentalisent les agriculteurs au service d'un autre projet, qui est un projet de destruction de l'Union européenne.
7: Les agriculteurs sont décidés à peser dans la campagne présidentielle.
3: L'actualité française marquée aussi par le décès de Marjane Satrapi, autrice en exil de Persépolis, exilée en France depuis 1994, naturalisée en 2006. Marjane Satrapi avait marqué les esprits avec cette saga autobiographique interprétée également sur grand écran. Refermons ce journal en passant par Roland Garros. Mira Andreeva, la joueuse russe de 19 ans, première qualifiée pour la finale de ce tournoi du Grand Chelem. Et pour connaître son adversaire, il va encore falloir attendre le dénouement d'un autre match, l'autre demi-finale que vous suivez. Esteban Mirales, bonsoir.
13: Bonsoir Adrien, bonsoir à tous.
3: Deuxième demi-finale à l'heure actuelle, bien plus accrochée que la première.
13: Ah oui Adrien, quel match, quel plaisir entre Maja Chwalinska et Diana Schneider. La polonaise 114e mondiale, Chwalinska a remporté la première manche 7 jeux à 6. Et là il y a 4 jeux à 3 pour Schneider dans la deuxième manche. Le premier set a duré 1h18, soit plus de temps que la première demi-finale entre Andreeva et Kostiuk. C'est dire le combat, le bras de fer entre la russe et la polonaise. Des points gagnants à l'appel, des amortis, bref du très très beau jeu sous le toit du cours Philippe Châtrier. Et rendez-vous compte, Chwalinska, 114e mondiale, si elle venait à se qualifier en finale, et pourquoi pas remporter le tournoi, qui sait, elle deviendrait la deuxième joueuse de l'Air Open, donc depuis 1968, à remporter un tournoi du Grand Chelem après être sortie des qualifications. Maja Chwalinska dispute seulement son troisième tournoi du Grand Chelem, c'est surtout son premier Roland-Garros, hein. elle qui n'avait gagné qu'un seul match en majeur à Wimbledon, c'était l'année dernière. Et donc là, pour le moment, elle vient de rejoindre Diana Schneider, 4 jeux partout dans cette rencontre. Et donc, il va encore falloir attendre un peu de temps pour connaître l'adversaire de Mira Andreeva.
3: Les commentaires d'Esteban Mirales en direct de Roland-Garros. Ainsi se referme ce journal international, où que vous soyez sur la planète. Merci de l'avoir écouté. Grand reportage est à suivre. Nous sommes en Thaïlande.

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4: Et bonsoir, c'est bonsoir. Sans rancune.
5: Hello.
4: Du mois de mai.
5: Bonsoir.
6: Qu'est-ce qui se passe aujourd'hui? On s'est dit, mois de mai, c'est le printemps, le soleil arrive et tout ça. Qu'est-ce qu'on fait? On recommence à bouger?
5: On recommence à bouger, à aller voir des potes.
6: Ouais, comment on bouge? Vous vous déplacez comment, vous?
4: Bah, ça dépend, à pied.
6: En vélo.
4: En trottinette.
5: En vélo. Ah non, pas de trottinette.
6: Trottinette électrique?
4: Non,
6: on va un peu plus loin, on se déplace en bagnole. Ou ouais. On fait du stop, parce qu'on est aussi dans des endroits où il n'y a pas beaucoup de transport.
5: Et oui. On habite en ruralité.
6: Voilà, donc on fait du stop.
5: Et heureusement, il y a des gens qui s'arrêtent.
6: Et qui me prennent en stop. Et des fois, ça arrive quoi?
5: Eh bien, ça arrive, moi, souvent, les gens qui s'arrêtent, qui me prennent en stop, ils me prennent en stop parce qu'ils s'inquiètent pour moi.
6: Et ils s'inquiètent pourquoi? Parce qu'ils te disent, mais vous n'avez pas peur?
5: Vous êtes une
6: stop toute seule.
5: Il risque de vous arriver un problème.
6: Et là, la réponse d'une pote qui nous écoute actuellement dans le studio, c'est ça va avec les statistiques. Et en fait, c'est quand même moins dangereux, a priori, de faire du stop que de se marier. Donc, bon.
4: Voilà, ben, c'est les statistiques qui ont parlé.
6: C'est les statistiques m'ont prouvé.
4: Et en général, quand on dit ça, ça fait un petit effet dans la voiture.
6: La voiture, ça marche.
5: Et puis, c'est vrai. Enfin,
6: c'est vrai.
5: Je me suis mariée et j'ai plus galéré pendant mon mariage que pendant le stop.
6: Du coup, allons-y, profitons du soleil, faisons du stop, partons sur les routes.
4: Ouais, n'hésitez pas à prendre les autostoppeurs.
6: Prenons les autostoppeuses.
4: Et puis, bah, nous, on continue la radio parce que quand même.
6: C'est toujours pas fini ce patriarcat finalement.
4: Il y a encore besoin.
6: Allez, sans rancune, hein, on y va.
4: Et sans rancune.
5: C'est parti.
4: Alors du coup, on est le 10 mai finalement parce qu'on va pas faire en direct. Ça va être la Pentecôte à notre émission habituelle, donc on va pas l'enregistrer ce jour-là. Et du coup, comme on est un dimanche après-midi, on a été au cinéma hier avec quelques-unes ici. Et on a été voir un film que j'avais proposé, que moi j'ai beaucoup aimé, qui s'appelle The New West. C'est un film western au féminin. Avec cette réalisatrice Kate Beecroft qui est partie dans le Dakota du Sud aux États-Unis. Aujourd'hui quoi, c'est actuel. Elle a rencontré du coup des personnes avec qui elle a sympathisé et notamment cette personne qui devient la protagoniste, une des protagonistes centrales du film et qui joue son propre personnage dans le film, qui s'appelle du coup Tabata Zimiga, qui a un ranch dans le Dakota du Sud, qui élève des chevaux qu'elle vend, qui les dresse du coup. Et c'est un personnage assez fort avec autour d'elle plein de jeunes qu'elle soutient, qui vivent avec elle, avec sa mère à elle et avec ses enfants. Des ados qui traînent et qui ont pris le goût de l'équitation, du dressage, avec à qui elle a transmis ça et qui l'aident à élever ses chevaux, et notamment des jeunes filles là, des jeunes ados qui participent à des rodéos ou à des courses et entre autres autour aussi de la vente des chevaux. Et moi, ce que j'ai aimé dans ce film, c'est déjà les images, du coup, d'une très belle photographie hyper esthétique et des paysages du Grand Ouest américain avec des montagnes incroyables, des lumières hyper chouettes et puis ces chevaux qui courent un peu partout. Et puis, cette espèce de famille recomposée avec des liens choisis, quoi. Et ce lien aussi qui est entre de mère et fille, entre Tabata et sa propre mère, entre Tabata et sa fille Portia, qui est aussi une jeune avec un sacré tempérament, qui est à un super contact avec les chevaux et qui se trouve un peu en difficulté face à la douleur de sa mère, là, Tabata qui vit un deuil, qui a perdu son ex dans des conditions assez violentes. Et du coup, il y a ce lien-là, mère-fille, qui est très présent et assez complexe et qui est bien filmé et bien. Enfin, j'ai trouvé le scénario assez bien écrit. Bon, après, du coup, il y a cet enjeu aussi financier d'arriver à trouver des sous pour faire vivre tout ce petit monde qui vit un peu de bout de chandelle et qui, ben, du coup, essaye de vendre des chevaux, mais entre le fait de, que c'est une zone assez pauvre des États-Unis et puis que, ben, en tant que femme éleveuse, elle arrive à vendre ses chevaux moins cher, elle finit par avoir, du coup, une offre de reprise d'un personnage, du coup, d'un éleveur d'un autre état, et à partir de là, ben, ça se complique, quoi.
6: Et ouais, on était plusieurs à aller voir ce film hier, c'était une super sortie à la ville, entre guillemets. En tout cas, dans les trucs moi que j'ai trouvé super dans ce film, il y a effectivement le lien entre tous ces gens qui habitent ensemble dans ce ranch un peu paumé dans un endroit hostile là. Mais le truc qui m'a rendu le film insupportable à des endroits, c'est j'ai l'impression qu'on nous... Bon, bah, c'est toujours cette présence du patriarcat et où il y a deux figures tutélaires masculines qui ont une place importante, en fait, alors que tout fonctionne sans qu'ils soient là, quoi. Enfin, je sais pas comment dire. Peut-être j'exagère un peu. J'ai été heurtée à cet endroit-là où, du coup, le gars qui est mort il y a un an, là, dont elle est en deuil, il est très présent. Assez vite, il est très présent, il est là tout le temps, c'est pour lui et grâce à lui et avec lui qu'on fait ça. Et ensuite, ce personnage qui arrive, le Richos, qui veut les aider et qui prend la place dans le ranch.
0: Moi, j'ai trouvé que lui est particulièrement détestable.
6: En plus.
0: Ça m'a moins dérangé la place de ce John là qui est décédé. Enfin, son absence, en fait, m'a moins dérangé que ce personnage. Ce personnage-là de cow-boy états-unien qui vient à la rescousse de la femme esselée.
6: La veuve et les orphelins.
0: Ouais, c'est ça. Bien. Et en fait, lui, mais il est détestable du début à la fin. Il m'a mis dans une tension.
4: Bah, moi, j'ai trouvé que justement, ça montre ça. Le film, il montre bien le côté de. Au début, on se dit, ah, bah, c'est assez providentiel. Et après, on comprend très vite qu'il, malgré les côtés. On comprend qu'il est. Moi, je trouve qu'il a une forme de complexité. On comprend qu'il a une forme de réparation, qu'il veut les aider et soutenir de manière assez égoïste au final, dans un truc de réparation personnelle. Mais il y a un truc de quand même avoir envie d'être en soutien. Et que ce personnage, il a aussi un deuil. Et que. Voilà, il y a une petite forme de complexité. Mais le film montre bien qu'il se pose en sauveur et que c'est un problème. Et j'ai trouvé que sur ces histoires de patriarcat, il y a quand même le truc de c'est présent et c'est dénoncé, moi je trouve. Et notamment, il y a une histoire de témoignage de meufs qui ont vécu des violences autour d'un feu, que j'ai trouvé assez chouette aussi. Qu'elles expliquent ça, elles sont en forme de vraiment sororité de vieilles meufs autour d'un anniversaire de la mère de Tabata. Et elles racontent leurs histoires comme ça de violence. Et j'ai trouvé ça fort aussi, ce passage. Enfin, ça marque au milieu du film aussi.
0: Oui, je suis d'accord avec toi. Ce passage-là, il est assez puissant. Et je trouve que c'est... Enfin, en fait, c'est le début aussi du basculement un peu vers la fin du film. Et où, moi, ça a commencé à relâcher un peu la tension. Parce que quand même, ce cow-boy-là, égoïste comme tu l'as dit, se place en sauveur, mais... d'une manière tellement capitaliste, c'est-à-dire que quand même tout passe par le fric, quoi. Et il arrive et il est riche et en fait il met ça en avant. Hein, et du coup.
6: Et du coup, il prend une place de leader aussi. Il vient se mettre à des endroits où en fait, ok, tu proposes du fric, mais t'es pas en train de proposer que du fric. Il vient se mettre à un endroit entre les personnages et les habitants du ranch et les chevaux, qui est complètement absurde. Alors que les autres avaient vraiment des liens.
4: Il y a ce truc que c'est pesant quand même. Il y en a qui dénoncent le fait que ça a pu être un peu pesant à des moments aussi, et de ça, voilà, faut s'attendre à ce que ça remue, et tout le monde n'a pas forcément apprécié à fond le film, mais enfin, moi je trouve qu'il y a plein de trucs chouettes et j'ai vraiment, ça m'a plutôt donné de la force, et j'ai trouvé que ça se résout bien. Et voilà, et en plus il y a un clin d'œil.
6: Une dédicace à
4: Sans Rancune. À un moment, on peut pas dire le contexte parce que c'est vers la fin, mais c'est quand même chouette.
6: C'est hyper bien. C'est vraiment Sans Rancune, de la même façon que nous, quoi.
4: Bah voilà, du coup, ouais. C'était pour donner envie ou pas, en parler un petit peu et dire ce qui pouvait faire lien avec les questions qu'on brasse. Et sinon, du coup, on a des petites actus.
5: Alors oui, moi j'ai trouvé quelques petites actus, la première, c'est 6 ans après les révélations de Mediapart, le réalisateur Christophe Rougia, je ne sais pas si vous vous rappelez, il a été condamné, ça y est, et il avait fait appel hein, quand même ce Gouja, il a osé faire appel. Donc le 27 avril, il a été condamné à 5 ans d'emprisonnement, dont 2 fermes, mais tout ça avec des bracelets, hein, parce que quand même, on ne met pas n'importe qui en prison. Et donc il a été condamné pour avoir agressé sexuellement Adèle Haenel entre ses 12 ans et ses 14 ans, donc c'est une petite peine quand même. Hein. On parle de pédophilie, pédocriminalité là. Voilà, donc une immense victoire quand même et un soulagement selon Adèle Haenel, c'est ce qu'elle a dit. Moi je trouve que c'est incroyable que ça ait mis autant de temps et surtout qu'une peine soit aussi légère au final, parce que les années de procès en fait, ça, bah, ça ils payent pas quoi. Bon voilà, mais ça on parlera plus tard de toutes ces histoires de justice. Peut-être qu'on fera une émission un jour spéciale. En tout cas, je lui souhaite beaucoup de douceur à présent, et parce que comme beaucoup de procès autour de viol, et ben, bah, c'est les victimes qui trinquent encore pendant le procès quoi. Elle a été quand même bien malmenée. Et donc, en parlant de violeurs et de justice, et ben, je vous propose d'écouter un petit discours de Muriel Robin au Molière. Et voilà, on en reparle juste après.
1: Je suis désolée parce que, en fait, j'en ai rêvé de ce moment, en fait, quand j'étais chez moi à Saint-Étienne et je regardais la télé, puis je voulais qu'on me reconnaisse. Qu'on reconnaisse ma différence. Qu'on me reconnaisse, moi, qui j'étais. Je n'avais pas le temps à la maison, alors je me suis dit, là, dans ce métier, on va me reconnaître. On va reconnaître que peut-être j'ai un truc et peut-être que ça va les intéresser. Alors, tout vient à point. Tout vient à point. Et d'où mon émotion très, très, très, très, très forte, vraiment. Et bien sûr, Anne Lenaine. Anne Lenaine, mon épouse, qui m'a permis de grandir et d'être une meilleure personne. Et qu'on n'est jamais que l'actrice de la femme qu'on est. Peut-être suis-je devenue, au fil du temps, grâce à toi, une meilleure actrice, à savoir. Je t'aime, plus que tout. Merci. Je voudrais juste dire rapidement quelques mots sur la nouvelle loi sur, dont vous avez peut-être entendu parler. C'est le plaidé coupable proposé par Gérald Darmanin. Elle permettrait à un violeur de négocier sa peine dans le bureau d'un juge, sans procès, en échange d'un aveu. Mais un viol, ça ne se négocie pas. Ça se juge. Les victimes n'ont pas besoin d'une justice plus rapide, mais d'une justice à la hauteur. On ne combat pas une violence massive avec une justice allégée qui simplifie la procédure, mais pas la vie des victimes. Le procès est important pour les victimes et pour la société. Je vous demande donc, monsieur le ministre, s'il vous plaît, d'être à la hauteur de ce fléau et de ne pas infliger aux victimes une seconde peine. N'est-il d'ailleurs pas question, là aussi, d'honneur ? Je vous remercie infiniment.
5: Alors voilà, moi je remercie et salue l'audace de Muriel Robin d'avoir utilisé ce moment qu'elle a attendu quand même toute sa vie en tant qu'humoriste, actrice, pour parler de cette loi. Moi j'en avais pas entendu parler, c'est passé ploup comme ça, elle est passée. Donc en fait, cette proposition de loi, la loi SURE, S-U-R-E, de Darmanin, crotte de chien, va succéder la sécu, va pisse, sac à merde, minable. Pardon, je m'égare. Cette loi qui consiste à alléger la peine des violeurs, s'ils avouent leur crime, eh ben, ça va se passer, donc, comme elle le disait, sans procès, dans le bureau du juge. Donc en fait, avec leur avocat, et les victimes ne seront pas présentes. Donc on imagine bien que les victimes précaires, on va en prendre plein la tronche, et que tous les violeurs, puisqu'il s'agit de domination quand même, vont réussir à s'en sortir de façon beaucoup plus légère. Même si les procès, ils sont quand même hyper durs pour les victimes, c'est nécessaire, c'est catharsisant, c'est quand même important. Bon voilà, une aberration de plus dans ce monde de merde. Mais j'ai une bonne nouvelle. J'en ai trouvé une. Les protections périodiques réutilisables seront remboursées à partir de la rentrée universitaire, donc en septembre 2026. Elles seront remboursées pour les personnes de moins de 26 ans et personnes précaires qui bénéficient de la C2S. Voilà, il n'y aura pas de limite d'âge. Donc on attend vivement que cette loi passe vraiment et soit appliquée. Et on vous donnera des précisions sur comment on procède.
6: C'est ça, moi ça me fait venir une petite question sur est-ce que tu as su sur l'application de cette loi à qui ça s'adresse, est-ce que c'est assujetti à un numéro sur la carte vitale?
5: Eh ben, je ne sais pas. Ça fera partie des précisions de septembre, parce que évidemment que dans le précaire, on entend aussi les personnes qui n'ont pas droit à cette petite carte verte magique. À suivre, mais on pourra quand même l'utiliser. Mais oui, effectivement, ça reste encore. C'est encore pas du tout parfait. Un petit son pour poursuivre, et puis je vous la présente juste après.

0: Et voilà, c'était Eza Yazuke avec Peppa Pig. Donc Eza Yazuke, quoi vous dire, ben c'est une chanteuse, rappeuse, compositrice. Et voilà, elle dénonce en général beaucoup. J'avais déjà passé on avait déjà passé un titre d'elle qui s'appelait Extrême, où elle dénonçait la levée de l'extrême droite. Et voilà, elle y va pas avec le dos de la cuillère, c'est plutôt pas mal. Elle a repris un nom de comment on dit, samouraï. Ah. Le premier samouraï noir. Voilà. Et voilà, bonne combattante et méga punch sur scène. Je vous conseille si vous avez l'occasion. Bon, petite précision par rapport à la loi sûre là qui a été adoptée par Darmanin, Chrétien, Cuvapis, Gros Minable. Cette loi concerne pas seulement les agressions sexuelles, mais aussi d'autres délits. Voilà.
1: Moi, je voulais vous lire un texte que j'ai écrit rapidement tout à l'heure, qui a pas de titre, mais je crois que j'avais quand même envie de transmettre ça. Donc, c'est parti. C'est émouvant le printemps. Les arbres retrouvent leurs feuilles, les prairies retrouvent leurs fleurs, les hirondelles retrouvent leur nid. Ça bourgeonne, ça bourdonne, ça butine, ça chante, ça colore, ça s'anime. Et en moi, il y a un truc qui se ratatine. C'est beau le printemps, mais c'est aussi angoissant. C'est le moment où ça devient difficile de cacher son corps. Le mien est dissonant, même si je suis blanc, mince et valide. Mon corps est poilu, tout dru, et pourrait correspondre à une silhouette masculine s'il restait pas accroché à mon torse, deux petits seins qui détonnent. Le printemps, c'est le début d'une période énergivore pendant laquelle les contradictions et les injonctions se livrent une bataille épuisante à l'intérieur de moi. Parce que qui dit printemps dit été qui arrive, et j'aime pas l'été. Si en manif je gueule depuis des années, mon corps, mon choix, mon corps, mes choix, je peux que constater douloureusement que j'arrive pas toujours à les assumer, mes choix. J'aimerais être de celles qui en ont vraiment rien à foutre du regard des autres. J'y arrive des fois, pas toujours, pas tous les jours. Quand je suis à la plage et que je sens les regards appuyés qui passent de mes jambes à mon torse, à ma tête, de mes jambes à ma tête, à mon torse, avec stupéfaction et mépris, j'arrive des fois à en rire. Pas toujours, pas tous les jours. Quand je suis à la plage et que je sens les regards appuyés qui passent de mes jambes à ma tête, à mon torse, de ma tête, à mes jambes, à mon torse, j'arrive des fois à me sentir fort et fier, à ressentir une force incroyable parce que j'emmerde le capitalisme, j'emmerde le patriarcat et ses normes binaires. Des fois, pas toujours, pas tous les jours. Les autres fois, les autres jours, j'ai honte et j'ai un peu peur aussi. Et à chaque fois, toujours, tous les jours, je pense à toutes les personnes qui subissent la violence des regards, la violence des remarques sur leur corps. Je pense à vous tous, pour qui été n'est pas synonyme de liberté. Vous qui angoissez tous les jours de comment vous allez vous fringuer. Et j'ai la rage. Promesse à moi-même, continuer de lutter toujours, tous les jours, contre les systèmes oppressifs qui nous pourrissent. Alors, haut les corps.
2: Ben merci. Merci, et ça fait grave d'écho. Bravo.
0: Hyper beau.
2: Bon, ben voilà, on va enchaîner. Encore de la mosaïque sans rancune, quoi. Ben moi, j'avais envie de vous parler d'un recueil de nouvelles écrit par une camarade ariégeoise. Et c'est paru aux éditions du Bout de la Ville, là, très récemment. Du coup, c'est un recueil de nouvelles qui s'appelle « La tête, la première », avec une couverture vraiment très jolie, en dessin comme ça, d'un personnage qui roule un peu sur une patate énorme. C'est assez beau, je trouve. L'autrice, c'est Agnès Lubin. Et je viens juste de le lire assez rapidement dans la semaine, là. C'est des nouvelles qui sont très, très courtes. Et c'est assez surprenant comment... Mais quand je dis très courte, c'est une page Donc un bouquin format un peu classique, genre 12 cm par 20. Ça fait une page et demie, deux pages, trois pages maximum. Et on est embarqué dans son univers tout de suite, quoi, direct. On est là, on est dedans, on est pris dedans. Y a des échos de personnages qui reviennent. Il y a beaucoup d'enfants. Et c'est un peu comme si c'était, ça m'a fait un effet un peu comme si c'était progressif sur un truc un peu chronologique. Au début, c'est des histoires d'enfants, et puis après, c'est des histoires de personnes un peu plus vieilles. Un peu, j'imagine, elles parlent beaucoup au jeu. Il y a des personnages qui sont elles, et puis d'autres pas. Mais voilà, je saurais pas quoi en dire. Je pense que je vais pas en dire des tonnes, mais en fait, ouais, je sais pas. Ça m'a hyper touchée. C'est hyper chouette à lire. Et là, j'en ai choisi une que j'ai envie de vous partager, qui s'appelle Rouler jeunesse, qui est plutôt à la fin du recueil, à la page 101 pour être précis, et qui est plutôt, je trouve assez, moi ça m'a touchée sur les trucs de l'âge, voilà. Mais vous allez voir. Allez, on y va. Hop là, Rouler jeunesse. C'est parti, 40 minutes de vélo pour rentrer. C'est une bonne idée de faire le trajet en vélo, ça me laisse le temps de repenser à la journée, à ce que j'ai écrit, aux nouvelles personnes. Parti trop vite, mal évalué la température extérieure. Trop couverte, faut y aller souple, pas question de transpirer. J'aurais pas le temps de me changer avant le sinoche et j'ai pas mis de déo. Je mets jamais de déo. Ça tache les dessous de bras des t-shirts. Et puis j'aime bien mon odeur. Mais c'est vrai qu'à la ville, les gens y sentent le propre. Peau d'échappement. Oh, ça pue par ici. Les odeurs de sueur, de vie, c'est censé pas exister chez les gens. Les gens qui ont l'air d'avoir une douche à la maison. Par contre, les odeurs de lessive, de savon, de déo, de parfum, de gel, de maquillage. Bref, toutes ces odeurs qui puent, ça oui. Les vraies odeurs. Pourquoi elles sont fausses les autres? Les odeurs corporelles, c'est pour les clodos ou pour la campagne. Alors pas transpirer à vélo. Il est encore un peu loin, il va croiser ma route. 13-14 ans. Pas facile de savoir, j'ai pas mes lunettes, il est assis sur un vélo. Mais il a l'air grand, fin, coupe de cheveux et survêtement sans signe particulier. Un collégien, c'est sûr. Le lycéen, il cherche le signe particulier. Le collégien, il fait tout pour l'effacer. Enfin, je crois. C'est encore comme ça aujourd'hui? Tu crois? J'accélère, réflexe. Comme Louise quand elle entend les gens approcher dans la côte en rando. J'accélère, entrée avant lui sur la piste cyclable. Elle allonge le pas pour surtout pas se faire doubler. Mon coup de pédale est trop mou. Trop distrait, trop tardif. Obligé de m'arrêter pour le laisser passer. Hors de question de me faire traiter de vieille conne. « Pardon, je voulais pas te couper la route » dit-elle pour prévenir l'insulte. Parano un jour. « C'est pas grave, madame » répond-il, presque sourire. Il n'a pas crié le « madame », mais j'ai entendu que ça. Ah, le bougre. Il m'aurait dit « mémé », ça aurait eu le même effet sur moi. Tant pis pour la transpi, je prends un grand souffle, je baisse la tête pour vérifier. Grand plateau. De toute façon, le dérailleur marche plus, t'es toujours sur le grand plateau, mais c'est pas grave, on est à Toulouse, c'est sûr qu'en Ariège, ce serait pas possible, dans les Asturies non plus, c'était bien les Asturies, les côtes dans les Asturies, mais bof. Mais la mer, les eucalyptus, et Alex, 3 semaines, les côtes, quelle chaleur, l'incendie, le verger, les croquettas, j'ai faim. La boulangerie, beignet, goûté trop tard, ta peau douce la dernière fois, il y avait plus rien à la boulange, tu vas voir si la vieille, elle est pas foutue. N'importe quoi, il t'a pas dit la vieille. Il t'a même pas regardé. Justement, ça c'est un signe. C'est les vieilles qu'on regarde pas. Mais il a 14 ans, à 35 piges, tu peux être sa mère, et donc pour lui, tu es vieille, ça n'a rien à voir avec ton âge. J'ai pas 35 ans. Depuis combien? 35 pour aller à 47? 12 ans. Purée, ça fait 12 ans que t'es plus jeune du tout. Mais t'as un bonnet, alors il a pas vu tes cheveux, et sans tes cheveux gris, tu fais pas si vieille non plus. Puis t'en as quoi à foutre d'avoir l'air vieille? Ah, bravo la féministe. Elle t'emmerde la féministe. Tu te parles toute seule, arrête de t'insulter. Ça non plus, c'est pas féministe. Mais ta gueule, la police de la pensée. M'en fous d'être vieille, mais je veux pas me faire doubler par un morveux. Ah bah c'est toi qui fais de l'agisme, bravo, n'importe quoi. Ben si morveux, ça marche pas pour quelqu'un de ton âge. Je veux me faire doubler par personne, même pas par un vieux. Ah d'accord, c'est plutôt du validisme alors. Mais j'ai envie de me sentir forte, c'est tout. Forte ou plus forte que les autres. Forte. Et plus forte que les autres. Tu sais très bien que t'es forte, c'est pas parce qu'une collègue t'a mal parlé ce matin que tu dois oublier ta traversée des Pyrénées toute seule comme une grande. Sommet, neige, orage au col du Portillon, grêle, la trouille. Le glacier, s'il faut, il y est plus. Ça fait combien? 3 ans encore? Si, encore un peu, faudrait y retourner. C'était beau, le Vignemale. Merde, je transpire, faudrait enlever une couche, mais pas possible. S'arrêter, c'est perdre la course. Bah, pour qu'il y ait une course, faut être deux, non? On est deux. Mais lui, il joue pas, hein. Il m'a même pas vu. Mal aux épaules. Son sac à dos à lui? Vide. Je croyais que c'était trop lourd, les sacs de collégiens. À l'époque, il était lourd, mon sac. Ça doit être un branleur, il a pas pris ses affaires, t'es trop nul. Il est pas du tout du côté du collège. Et quelle journée, mercredi? Ah oui, il y a pas cours, merde. J'aurai plus rien à la boulange, c'est sûr. Tarée, cette collègue. 47 ans, je peux me sentir comme si j'avais 7 ans. Elle en a fait des dégâts, cette connasse de maîtresse du CP, c'est sûr. Et ouais, c'était il y a 40 ans quand même. Peut-être que je peux passer à autre chose. En même temps, c'est une manière de rester jeune. Au revoir, madame, lance-t-il en tournant à gauche et en faisant un signe de la main. Elle répond machinalement d'un signe et d'un « Bon mercredi !» Le feu, rouge, pose, quelle conne, même pas mesquin son au revoir. Quelle gourde! Ça gratte dans le bas du dos. Trempé de l'air frais, voilà, je pue. Alex me dirait « Tu pues ? Mais tu pues pas, moi j'adore ton odeur !» Rien à foutre du ciné, un beignet et retrouver Alex. Et voilà, qu'est-ce qu'on fait? On fait une petite pause musicale, comme ça c'est plus facile. Allez, ciao.

0: Alors voilà, c'était Jenny Bess avec son titre Reality. Donc Jenny Bess, eh ben, chanteuse et elle est aussi actrice. Assez punchy. Voilà, j'ai beaucoup aimé ce titre qui parle de bisexualité, où elle assume clairement sa posture. Elle en fait un titre bien vénère et j'ai trouvé ça très chouette de le passer. Voilà. Vous pouvez la retrouver en duo avec une autre personne. Et ils ont des costumes absolument incroyables qui sont dessinés par la personne qui fait le duo avec elle. Voilà. Et je vais vous parler d'un truc qui n'a rien à voir. Une BD qui s'appelle Voleuse, qui a été écrite par Lucy Bryan. Je ne sais pas si on dit Bryan ou Brion. B-R-Y-O-N. C'est solaire, c'est malicieux, c'est drôle. C'est un premier roman graphique qu'elle fait. Ça parle de Ella, une jeune lesbienne qui va rencontrer, grâce à une situation complètement cocasse, Madeleine, et découvrir un secret qui va les amener à vivre une aventure drôle et pétillante. Voilà, c'est le roman, ça se lit assez vite. C'est en trois couleurs. Chaque page va changer de couleur, ça va donner une espèce de petite ambiance. Les dessins sont très simples mais précis. Et voilà, c'est une jolie histoire tendre avec des personnages attachants et très sympa. Ça se lit à partir de 12 ans, je dirais. Voilà, jusqu'à 110. Et le titre s'appelle Voleuse. Toi, tu l'as lu aussi, lu ça, hein?
1: Oui, moi je l'ai lu aussi et je veux bien en dire un mot de plus parce que j'ai beaucoup aimé et ce qui m'a emmené, c'est que le scénario est assez surprenant. Et emmène à des endroits auxquels on ne s'attend pas du tout. Et en ça, c'est extrêmement bien réussi. Au-delà du fait que, comme tu l'as dit, les personnes, les personnages sont assez attachantes. Et j'ai trouvé aussi que c'était tout en subtilité. Ouais, je crois que c'est le mot qui va bien avec cette BD, c'est que c'est subtil dans les émotions, c'est subtil dans la manière d'aborder... tous les thèmes qui sont abordés. Et du coup, c'est une grande réussite pour ça, parce que ça parle de beaucoup de choses, sans en faire des tonnes. Et voilà, donc laissez-vous surprendre aussi.
0: Ouais, carrément, c'est de la délicatesse. Voilà, et on fait exprès hein, de garder le suspense, parce que c'est plein de surprises et que ça vaut le coup de l'ouvrir, quoi. Et bien, à toi.
1: Et pour prendre la suite, ça va être beaucoup de lecture aujourd'hui, d'ailleurs. moi, je vais vous lire, je pense, un ou deux poèmes de Pat Parker, qui est une poétesse états-unienne noire qui est décédée en 89, qui a milité pour... 12 millions de choses et qui est vraiment incroyable. Il y a un recueil qui vient de paraître aux éditions Hystériques et Associés. C'est Noémie Grunenwald qui a fait la traduction de ses poèmes. Et donc, Pat Parker dénonce le racisme, le sexisme. Elle a lutté aux côtés des Black Panthers. Elle a aussi énormément œuvré contre les violences sexistes et sexuelles et l'homophobie. Et elle a fait vraiment des choses assez incroyables dans sa vie. Donc, je vais vous lire un petit poème qui s'appelle « Ma femme n'est pas une dame. » Ma femme n'est pas une dame. Elle ne se faufile pas dans les pièces. Elle y entre et on sent sa présence. Elle ne se fait pas toute petite. Elle occupe l'espace qu'il lui faut. Elle ne consomme pas ses repas. Elle mange et se rassasie. Ma femme n'est pas une dame. Elle est connue pour sa manière de parler d'une voix forte, de se curer le nez, buter sur les trottoirs, parler mal à ses chats, me parler mal, hurler des obscénités aux hommes, peindre des murs, retaper des maisons, trimballer des merdes, jouer au basket, et pour plein d'autres choses inélégantes. Ma femme n'est clairement pas une dame, ce qui me convient très bien, car je ne suis pas un monsieur. Il y en a un autre que je trouve qui est court et qui est très beau aussi. C'est pour Willis. Quand je te fais l'amour, j'essaie à chaque caresse de ma langue de dire « je t'aime », d'attiser « je t'aime », de marteler « je t'aime », de faire fondre « je t'aime ». Et les bruits que tu fais se déversent. « Oh mon Dieu ! Oh Jésus !» Alors je me dis « et voilà !» Encore un mec qu'on acclame pour les actions des femmes. Et je vais vous en lire un dernier. Un petit dernier. C'était très dur de choisir quoi partager, mais vraiment, je vous encourage à vous procurer ce recueil parce que sa poésie est à la fois si politique et si tranchante que ça fout la patate, quoi. Ce dernier poème que je vais vous lire, du coup, ça s'appelle « À toute personne blanche qui veut savoir comment devenir mon amie ». La première chose à faire est d'oublier que je suis noire. La deuxième chose à faire est de ne jamais oublier que je suis noire. Il vous faut être capable d'apprécier Aretha, mais ne passez pas ses disques chaque fois que je suis là. Et si vous décidez de mettre du Beethoven, ne me racontez pas l'histoire de sa vie. Nous aussi, on a eu des cours de musique. Mangez de la soul food si vous voulez, si vous aimez ça. Mais ne comptez pas sur moi pour vous en cuisiner, ni pour vous indiquer des restaurants. Et si une personne noire vous insulte, vous agresse, viole votre sœur, vous viole, saccage votre maison ou se comporte simplement comme une enflure, s'il vous plaît, ne vous excusez pas auprès de moi d'avoir envie de lui briser les os. Car alors j'en viens à me demander si vous n'êtes pas stupide. Et même si vous pensez vraiment que les Noirs sont de meilleurs amanteux que les Blanches, ne me le dites pas. Je commence à songer à faire payer les saillies. Pour le dire autrement, si vous voulez vraiment être mon ami, débrouillez-vous pour que ça ne me demande pas de travail. Je suis fainéante, ne l'oubliez pas. Voilà, et pour la suite, une petite pause musicale.

Et voilà, vous avez peut-être reconnu la chanson. C'était les Trash Croûtes. Et du coup, les Trash Croûtes, on adore. C'est des reprises en français de chansons qu'on connaît plutôt souvent en anglais. Et on traduit et ça donne ça. C'est pas mal, finalement. C'est un peu marrant. Et donc là, c'était du coup Don't Stop Me Now de Queen, qui est traduit par les Trash Croûtes en Ne m'arrête pas. Et voilà, c'était un petit son comme ça à partager avant de moi vous parler d'un podcast qui parle de asexualité. C'est une journaliste qui s'appelle Aline Laurent Maillard qui a fait ce podcast qui s'appelle Free From Desire. Donc bon, j'ai pas trouvé la reprise de Free From Desire par les Trash Croûtes, mais c'est pas grave, c'était bien aussi. Et du coup, ce podcast qui s'appelle Free From Desire, ça explore et ça présente la sexualité, donc L apostrophe. Et je l'ai trouvé super parce que c'est un sujet qu'on parle pas tellement dans tous les LGBTQIA+, toutes les orientations affectives et sexuelles. Le fait de pouvoir avoir des attirances romantiques ou des désirs sexuels envers des personnes ou pas, ou plus ou moins, ça fait partie de toutes les variantes dans les orientations. Et voilà, c'est aussi quelque chose qui est assez

0: Peut-être que selon nos processus intérieurs, la manière dont on se vit dans l'espace, dont on a envie de relationner avec les uns les unes et les autres, il n'y a pas forcément cette composante, et c'est pas grave, et qu'il y a plein d'autres manières d'avoir de la sensualité et d'avoir envie de partager de l'intimité avec des gens. Et elle en parle très bien du coup dans ce podcast. Elle parle de ça, de comment elle en est arrivée à se dire asexuelle. Elle se dit aussi aromantique, et elle parle de toutes les possibilités que ça, du spectre de la sexualité, que tout ce que ça recoupe, mais elle parle aussi de sujets comme le fait d'avoir des relations amicales très fortes et de l'engagement qu'on peut donner aussi dans des amitiés et qui peuvent être aussi une forme d'intimité, de complicité qui des fois est pas toujours si différente de l'engagement amoureux. Aussi du fait d'avoir des désirs d'enfant quand on est une femme seule, il y a vraiment beaucoup de sujets qui sont abordés, qui peuvent parler à plein de gens, même quand on se sent pas appartenir au spectre de la sexualité. Et quand, juste pour faire connaître aussi, ça vaut le coup d'y jeter une oreille. Il y a plusieurs épisodes, tous les épisodes sont aussi traduits en anglais. On les retrouve sur différentes plateformes de podcast. C'est une journaliste du coup qui a aussi écrit un livre qui s'appelle Libérée de la masculinité, que je n'ai pas lu, mais le titre donne envie d'aller jeter un œil, de se creuser un peu. Et elle a fait un podcast sur sa PMA aussi qui s'appelle Bienvenue bébé, que j'ai pas non plus écouté, mais peut-être que c'est bien, je sais pas. Et du coup, pour faire une petite introduction au podcast, un avant-goût, j'ai sélectionné un passage d'un des épisodes qui s'appelle Le mot qui sauve. Et donc voilà, je vous laisse avec un petit extrait.
1: Mais revenons au terme de la sexualité. C'est pas surprenant que je l'ai mal compris au début. Lorsqu'il est apparu sur Internet, au début des années 2000, il y avait plein de définitions différentes. Certaines personnes, par exemple, souhaitaient que l'asexualité soit définie comme une absence d'attraction sexuelle, mais aussi comme une absence d'activité sexuelle. Pour elles, l'absence de pratique sexuelle était comme une expérience supérieure. Dès le début d'Aven, David Jay et ses nouveaux et nouvelles acolytes se mettent d'accord sur un principe, l'inclusivité. Ils considèrent que l'asexualité fonctionne comme l'homosexualité ou l'hétérosexualité. C'est une orientation sexuelle. Elle indique par qui on est attiré sexuellement. Dans le cas des asexuels, par personne. Et comme l'homosexualité ou l'hétérosexualité, la sexualité ne décrit pas des pratiques sexuelles. Chacun et chacune est libre de vivre sa vie comme elle le souhaite. Si une personne asexuelle veut coucher avec quelqu'un parce qu'elle a envie de se rapprocher de lui ou qu'elle a envie de découvrir le sexe, grand bien lui fasse. David Jay ne veut pas imposer sa vision. Il souhaite laisser les gens décider de ce que ce terme veut dire pour eux.
2: We're never the ones who tell people if...
3: Ce n'est pas à nous de dire à quelqu'un s'il est asexuel ou non. On dit que le mot asexuel est un outil, pas une étiquette. Si ça t'est utile, tu le prends, et si c'est pas un outil qui te convient, tu le changes. Et on respectera le fait que tu aies choisi de faire ça. Je crois qu'on avait créé une très bonne atmosphère, parfaite pour que les gens explorent leur propre identité. On a commencé à recevoir de nouveaux mots, des mots comme « gray sexual » ou « demisexuel ».
1: Une personne gris sexuelle, c'est une personne qui peut ressentir de l'attirance sexuelle, mais que de façon rare, vague ou faible. Une personne demisexuelle, elle peut en ressentir aussi, mais uniquement après avoir formé un lien émotionnel fort avec sa ou son partenaire. Ce lien peut être de nature romantique, mais pas seulement. Ces deux concepts, qui s'intéressent à la façon, aux conditions dans lesquelles on ressent de l'attraction sexuelle, m'ont énormément aidé, parce qu'ils m'ont permis de comprendre que la sexualité était fluide. Que chaque personne a un rapport à l'attraction sexuelle différent, unique, et que derrière le mot asexuel, il y a une multitude de vécus et de sens. D'ailleurs, dans la communauté ACE, on parle de spectre de la sexualité, et on utilise le mot « aspect » pour décrire les personnes qui se trouvent sur ce spectre. Après ma relation avec Marie, j'ai une autre partenaire, qui s'appelle Izzy. Avec elle, j'ose pas utiliser le mot asexuel. Mais c'est pas si grave. Quand je lui explique que j'ai rarement envie de sexe avec mes partenaires, elle comprend. Elle connaît déjà un peu le concept d'asexualité. Et sait que c'est pas à moi de m'adapter, mais à nous de trouver la sexualité qui nous convient. À ce moment-là, je réalise que mon asexualité est compatible avec une vie

0: intime. Je commence à revendiquer la sexualité comme mon orientation sexuelle. Progressivement, tout progressivement, j'arrête de lutter contre qui je suis. J'arrête d'essayer de devenir cette femme parfaite qui s'amuse au lit et vit des aventures sexuelles intenses. Et j'apprends à m'aimer vraiment.
1: Et voilà, c'était un petit extrait pour donner un avant-goût de ce podcast que je viens de présenter qui s'appelle Free from Desire de Aline Laurent Maillard. Et voilà, bah c'est fini pour le Sans Rancune de mai. On va juste faire un petit agenda avec les prochaines dates pour terminer. On peut commencer par, si vous nous écoutez, du coup, jeudi 14 mai, on a quelques premières dates.
2: Alors, il y aura à Saint-Julien-Mont-la-Molette, à l'usine Perrier. Vous trouverez un festival de danse qui commence le 14, qui finira le 17, et qui c'est une édition sur la transmission. Voilà, où il y aura diverses disciplines et performances entre art visuel et performatif. Chaque création prend vie dans un dialogue avec l'espace. Voilà, donc pas mal de danseurs, danseuses et voilà, c'est la deuxième édition. Je vous y invite. C'est un peu bouleversant, c'est un peu beau, enfin même très beau. Et voilà.
3: Ensuite, dans ce week-end, donc vous pouvez alterner entre Saint-Julien, le Festival des Cinq et le Festival de l'Usine des Cinq et sur Annonay. Du coup, le 15 mai, c'est la journée, alors on va pas dire anniversaire, mais journée de commémoration de la Nakba palestinienne, qui est, je crois que c'est 1948, mais je suis toujours assez nulle en date. C'est du coup la Nakba, c'est la catastrophe, c'est le moment où les habitants et habitantes de Palestine ont été expulsés de leur village et ont dû partir et voilà. Et donc il y a une proposition de rassemblement le vendredi 15 mai à Annonay, sur le pont Vaugelas, il me semble que c'est dans l'après-midi, peut-être c'est vers 16-17h, en fin de journée, quoi. Sur celle du boulot, allez-y. Et il y a un rassemblement le samedi matin à 10h sur le marché, un peu une classique samedi 16 à Annonay, toujours. Donc, voilà, la Palestine, toujours. Et, qu'est-ce qui se passe aussi le 16? Ça dépend si vous êtes un peu plus dans le sud. Il se passe que aussi à Valence, ça commence le mois des fiertés un petit peu en avance, donc c'est la Pride de Valence. Samedi 16 mai, n'hésitez pas, hein. Il y en aura d'autres, on en parle plus tard.
1: Et oui, justement, la prochaine date, ce sera le samedi 6 juin. Il y a peut-être des trucs entre, mais on n'a pas retrouvé des dates qu'on s'est dit qui pourraient rentrer dans cet agenda. En tout cas, le 6 juin, du coup, c'est le premier samedi du mois, c'est le rendez-vous du collectif LGBTQIA+ d'Annonay. Mais comme c'est aussi le jour des Prides de Saint-Étienne et d'Aubenas, dans l'après-midi, c'est très probable qu'on avance le rendez-vous du collectif. Donc, si vous avez envie d'en savoir plus, n'hésitez pas à nous contacter sur les contacts que vous pouvez retrouver sur internet, qu'on remettra sur la page de l'émission. Et puis juste après le 6, il y aura le dimanche 7. Et du coup, le dimanche 7, il y a la Grand Gala de la scène ouverte de Saint-Julien-Molin-Molette avec une participation de toutes les personnes bienvenues pour faire un peu toute forme de scène libre, enfin toute forme d'expression libre, de spectacle vivant. Et c'est à 18h30 et il y a depuis quelques éditions, c'est en soutien à des associations, des collectifs et il se trouve qu'on a la chance ce soir d'avoir une personne du collectif pour qui c'est en soutien le 7 qui va pouvoir nous en parler.
4: Cette fois-ci la Grangolade, tous les fonds de la buvette et de la cantine seront versés à une association qui s'appelle le Bercail à Saint-Julien-Mont-la-Molette. Et le Bercail, c'est un lieu d'accueil vacances et week-ends pour des enfants de foyers, de mecs, de foyers, de l'aide sociale à l'enfance. Et on fait aussi certains accueils solidaires d'enfants qui sont pas du tout dans les circuits protection de l'enfance, mais qui ont bien besoin de partir en vacances aussi.
1: N'hésitez pas à venir à cette gringolade pour participer, regarder et puis soutenir du coup le Bercail. Du coup, ça démarre à 18h30 et ça sera sans doute au Calvaire avec repli à l'Essainte-Julie si jamais il pleut.
2: Et la bonne soirée à vous.
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0: Entrez, entrez. 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

pour moi c'est pas pareil. Il faut bien que je la surveille. Je ne peux pas la quitter les yeux. 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